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0: La météo pour ce jeudi 28 mai, toujours du soleil, toujours de la chaleur. Les températures pour ce jeudi matin, 17 degrés sur Lille et Strasbourg, 17 également pour Cherbourg, 18 à Brest et Orléans, 20 degrés pour Paris et Lyon, 21 pour Bordeaux, Nice, Toulouse, Marseille, 22 à Perpignan. Et pour ce jeudi après-midi, entre 29 et 34 degrés sur la moitié nord. Il fera 29 en Alsace, 29 également en Bretagne, 30 degrés sur la Normandie et les Hauts-de-France, jusqu'à 32 en Bourgogne et en Centre-Val de Loire, et 34 même en région parisienne. Dans la moitié sud, entre 26 et 37 degrés. 26 degrés pour la Corse et la Côte d'Azur, 34 degrés attendus dans la vallée du Rhône, 36 sur l'Occitanie et sur le golfe du Lion, et jusqu'à 37 degrés dans la région bordelaise.
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1: Il est 9h.
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1: Bonjour, tennis. Quentin Ellis a déjoué la hiérarchie. Le 10e tricolore au classement ATP a dominé Hugo Humbert, numéro 3 français, au deuxième tour de Roland-Garros. Hier, outsider avant la rencontre, au regard du classement des deux joueurs, Ellis s'est montré remarquablement juste de bout en bout et se qualifie donc pour la deuxième année de rang au troisième tour de ces internationaux de France. Par ailleurs, Novak Djokovic s'est qualifié pour le troisième tour en s'imposant face au surprenant Valentin Royer 6-3, 6-2, 6-7. 7-6-3. C'est sur sa quatrième balle de match que le Serbe a conclu ce duel. De son côté, Royer n'a rien lâché face au triple vainqueur du tournoi parisien. Football, Emmanuel Macron rendra visite à l'équipe de France mardi à Clairefontaine avant le départ des Bleus aux États-Unis le 10 juin pour la Coupe du Monde. Cette visite est une tradition pour un président avant une phase finale d'une grande compétition comme l'Euro mondial. Foot toujours proche de rejoindre l'OGC Nice, Grégory Lorenzi va bientôt rejoindre l'OM au poste de directeur sportif après son départ de Brest. Mercredi, Stéphane Richard, futur président de l'OM qui prendra ses fonctions le 2 juillet prochain, a confirmé son arrivée imminente. Cyclisme, Miguel Valgren est sorti vainqueur de la 17e étape du Giro hier, parti dans l'une des échappées du jour avec une poignée de coureurs. Il a été le plus malin pour sortir du groupe de tête dans le dernier kilomètre. Le Danois vient de remporter sa première victoire, la 10e en carrière, sur un grand tour à 34 ans. En 2026, il s'était imposé sur une étape du Tirreno Adriatico. C'est la fin de ce Flash Sport, une très bonne journée à toutes et à tous.
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1: Et salut à tous les auditeurs de ORL, Otaku Radio Live. Ici Jeff, l'ingé son. C'est moi qui m'occupe de mettre les musiques en temps réel pendant les matchs. Et aujourd'hui, je suis avec vous pour une émission un peu spéciale, comme disent les jeunes qui font des vidéos sur les internets.
2: Et oui, je le savais.
1: Ah, et je serai accompagné par Cheryl Tomoe. Bonjour à vous.
2: Bonjour, jeune homme. Pour ceux qui ne me connaissent pas, je suis professeur à Joba. J'enseigne la théorisation à partir de la troisième année. Quand je peux, hein, parce que je suis plutôt occupée avec ma chronique pour la Gazette de Tokyo, dans laquelle je fais des prédictions sur les prochains chapitres de manga ou d'épisodes animés.
1: Et on ne peut pas dire que ça soit transcendant, d'ailleurs. Il paraît que votre taux de réussite est en dessous de 1%. Et d'ailleurs, votre article est à la même page que l'horoscope. Tiens, un petit pronostic avant que ça ne démarre.
2: Oh, le type va gagner.
1: Non, mais là, c'est France-Mexique.
2: Non, eh bien, Mexique, alors.
1: Et j'imagine que la victoire sera française, du coup. La France, qui vient tout juste de se matérialiser sur le terrain, avec Ray, Iori, Lucky, Anabi, ça fait beaucoup trop de noms finissant Paris, alors on continue avec Olivia, Céleste et la capitaine Grena. La coach de cette équipe féminine est l'antipathique Kurenei.
2: Et voici le Mexique, qui va l'emporter, soit dit en passant, avec maracas, tapas, tacos, faritas, tequila, mariachi et tortillas en speed jumper. Le capitaine est à passer, leur entraîneur est le seigneur du cliché.
1: Pour info, ils gardent le secret sur leur vraie identité. Mais dans un communiqué officiel, ils prétendent que ce sont réellement leurs noms de famille et que c'est juste un concours de circonstances.
2: Je l'ai vu en rêve. En fait, ce sont tous des militaires surentraînés qui lisent 3 mauvais mangas par jour. Ce qui fait qu'ils ont toujours un niveau d'énervement extrême. Ils ne peuvent pas perdre.
1: Ouais, ça m'étonnerait cette histoire. Cela dit, je dois reconnaître qu'ils ont un avantage physique. Toute l'équipe porte des armures de combat Plexus Alpha, légères et résistantes, un petit bijou de technologie, et même au-dessus des Firebody achetés par les Japonais l'année dernière, c'est dire. En tout cas, la France aura le terrain qui a des faux airs de Château de la Loire. Au centre, à l'endroit où le panier apparaît en fin de match, on peut voir un labyrinthe qui va probablement ralentir le Mexique si jamais ils arrivent à attraper le Quintana. C'est légal, mais rarement utilisé car à double tranchant. Ah, Madame Tomoy, il faut que je vous dise que nous ne serons pas que tweetés à commenter aujourd'hui. Et je vais vous présenter notre nouvel intervenant alors que le coup d'envoi est donné.
3: Salut les petits lapins, c'est moi, Jabus Dumbanawa. Salut les petits lapins, c'est moi.
1: Ah, c'est... Ah oui, c'est vrai, je vais un peu galérer parce que...
2: Jabus ? C'est bien vous ? Oui, je vous entends.
1: Alors non, comme vous le savez, il est décédé. C'est juste que l'année dernière, il a voulu enregistrer des phrases typiques de commentaires sportifs d'Angelic Killer pour que les auditeurs aient un petit souvenir de lui. Bon, j'avoue, il y avait tellement d'heures de rush que j'ai pas eu trop le temps de tout écouter.
2: Mais enfin, taisez-vous! J'essaie de rentrer en communication psychique avec mon ancien directeur.
1: Non mais, vous m'écoutez, il est pas vraiment là, je viens de vous dire.
2: Mais chut! Fantôme de Jabus. Yokai de l'au-delà, transmets-moi ton message.
3: Bonjour.
2: Oh, Dumbinoun, c'est une si grande joie.
3: Bonjour.
2: Comment allez-vous?
1: Bon, il y a déjà 2-0 pour la France, mais là je sens tellement le moment magique radiophonique, alors je vais continuer, si ça vous dérange pas. Hein.
3: S'envole très haut dans le ciel.
2: Non, ne partez pas, Jabus. Restez encore.
3: Kami-sama, c'est incroyable ce qui est en train de se passer.
2: Dites-moi, comment c'est là-haut?
3: C'est du grand spectacle.
1: Oh, attendez, oui, patron, oui, j'ai compris, on va commenter le match, oui, au revoir, bisous.
3: Tacos, passe le boirf, papas, et contrez pas, Yori Lavande.
2: Vous avez toujours aimé parler d'Angelic Killer, mon cher ami barbu. Très bien, après tout, pourquoi pas. Mariachi envoie un cocard sur Yori qui lâche la balle, mais récupéré par Ray qui veillait au grain.
3: C'est du grand spectacle!
2: Ray envoie le barf entre les jambes de Mariachi le Keeper.
3: Et but! 0, 1, 2, 3, 4, 5, 6, 7...
1: Wow, on va se la refaire celle-là.
3: Et but! 3-0. La France domine le Mexique.
1: Aïe, beaucoup mieux. Aïe, on dirait que Tapas remonte les bretelles de son équipe.
2: Mais... En fait, ils peuvent se parler entre eux sur le terrain.
1: Oui, bien sûr. Mais je comprends votre confusion. Ça peut se faire, mais au niveau international, c'est assez rare pour éviter de dévoiler les prochaines attaques à l'adversaire. Il y a de temps en temps des échanges verbaux assez violents entre les speedjumpers. En fait, ils essayent de se déstabiliser pour prendre l'avantage.
2: Oui, je vois. Oh, les Mexicains utilisent leur attaque Maya.
3: C'est du grand spectacle.
2: Comme un ancien jeu de cette civilisation ancestrale, ils n'utilisent plus leurs mains ni leurs pieds. Les handbreakers se servent directement de leur tête, coudes et hanches, ce qui déstabilise les Françaises. Et Tacos marque avec l'arrière de son crâne.
3: 3, 1, 1. Remise en jeu. Le keeper, Céleste. Engage et pas ça. Ray de l'âge.
2: Elle va tomber, je le sens.
3: Ray perd l'équilibre.
2: Vous voyez, je vous l'avais dit.
3: Ray continue sa course et passe à Lucky.
2: L'erreur est humaine. Peut-être que ma prédiction se réalisera bien plus tard.
3: Lucky évite un cocard tiré par. Grosse gastro, je sais pas ce que j'ai. Ça n'enregistre pas ce bidule, hein, professeur Mendamingle.
4: Mais non.
1: Non, en fait, c'était Kila qui a envoyé le cocard, mais j'ai ripé, c'était la touche à côté, désolé.
2: Oh, elle tire! Mais Mariachi a utilisé son spectaculaire coup du scorpion pour défendre les buts. Il a fait une roulade avant sautée et a dégagé le buff avec ses talons.
3: Kamisama, c'est incroyable ce qui est en train de se passer!
2: Ah, c'est du jamais vu en Coupe du Monde!
3: Ta passe! Avance sur le flanc droit! Ta passe! Passe à... Tacos!
2: Tacos file tout droit. Il renverse le jeu vers Maracas, comme lui indique le seigneur doux cliché.
3: Youhouhou, ta passe! Il est soutenu par Tequila, qui renvoie des cocards venus d'éjecteurs. Le boirf s'envole très haut dans le ciel.
2: Et Mariachi entre les poteaux entame une danse hypnotique qui déboussole les Françaises.
3: Reprise en plein vol de... Maracas qui tire! 3 à 2 pour la France. Et un temps mort est demandé.
1: Alors que nous allons laisser la parole à notre correspondant pour les infos.
2: Aujourd'hui, ça sera Force Bleue. J'en suis absolument certaine.
5: Ici Force Rose, en direct du stade Ultraman à Hiroshima. Tu cherches des otakus de ta région? 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Il te suffira de débourser seulement 20 000 yens pour entrevoir enfin ce qui se cache derrière cet agaçant filet de fumée, toujours mal placé. Ici, l'ambiance est chaude entre les forces de l'ordre nippon et les fans de culture occidentale. Ils en viennent même aux mains. Le ministre anglais de la Japatitude, Bradley Shirobot, essaye de faire tampon entre les États-Unis et le Japon. À New York, des personnes cosplayées en super-héros ont déchiré le portrait d'un personnage de One Piece, le bien-aimé Trafalgar Law, au beau milieu de Trafalgar Square. Tout un symbole. Merci à tous et bonne fin de match, avec notre sponsor, les préservatifs Wasabix.
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3: Je souhaiterais profiter de ce moment pour donner une petite liste de mangas pas assez connus que j'ai aimés. Faites-en bon usage. Psychopass, Le Descendant des Ténèbres, Seven Seeds, Le Disciple de Doraku, DNA Carré, Daphne in the Brilliant Blue, Valkyria Chronicles et Ikkyu.
2: Merci mon cher Dumby. Les deux équipes reviennent sur le terrain. Mais qu'est-ce que... Mais les filles françaises sont toutes en maillot de bain. C'est honteux!
1: Eh ben oui, c'est sacrément honteux! Ah oui, je pense qu'on peut ressortir la phrase.
3: C'est du grand spectacle!
2: Ah, les Mexicains sont désemparés par cette tactique! Tequila a l'air d'avoir bu un coup de trop d'ailleurs. Il ne marche plus très droit. Ça me rappelle ma jeunesse, tiens. Il se dirige vers Olivier Williams, qu'il semble trouver à son goût. Mais l'arbitre, le légendaire Densetsu, le renvoie à son casque de réalité virtuelle.
1: Et les Mexicains semblent avoir trouvé la parade. Ils se mettent tous torse nu.
2: J'aurais préféré m'en passer. Autant Mariachi et Maracas, très beau jeune homme, autant Faritas a dû se laisser un peu trop aller, on dirait.
1: Ah ben c'est clair que comparé aux Françaises...
3: Et le match reprend. C'est assez équilibré. Nul doute que tout se jouera une fois n'est pas coutume sur la prestation des deux speed jumpers.
2: Mariachi engage. Tacos, puis sur la gauche pour Tapas.
3: Tapas, passe à... Tapas. Tapas.
1: Il dribble quoi.
2: Je sens qu'il va passer à Maracas au milieu.
3: Tapas. Contré par un cocard de. Un ami Yogia. Reprise dans l'autre sens par. Le Kisani.
2: Un ami qui est par ailleurs la demi-sœur de Kojiro, le shooter japonais. Comme quoi, l'AKA est une affaire de famille.
3: Lucky, fin de keeper mexicain et marque.
2: 4-2. On dirait que le seigneur du cliché demande à son équipe d'utiliser la fameuse technique de la morsure du soleil. L'ange de tapas est plutôt costaud et va donc en première ligne, accompagné de tequila et faritas. Avec leur plexus alpha, ils n'ont quasiment pris aucun coup, contrairement aux françaises qui commencent déjà à fatiguer. Ah, les deux chauffeurs se sont débrouillés pour récupérer des go-karts.
3: Tacos et Aracas se transfèrent rapidement le ballon. Tortillas, le speed jumper, maintient Laetitia Grenat occupée loin du reste du groupe.
2: La ligne de fond des Blades est joueuse et se retrouve facilement face à la gardienne.
3: Tequila et Faritas tirent en même temps sur
7: Céleste.
3: Crystal est hors circuit par la violence du choc.
7: Tacos
3: marque en pleine lucarne.
2: Il semble que l'ange de Céleste est endommagé.
3: Et comme on dit chez moi, the show must go on. Enfin, on dit aussi Vegeta save the queen.
2: Dites-moi, mon ami.
3: Bonjour.
2: Oui, bonjour. Je fais sans cesse des prédictions avec le verre d'eau et la feuille, comme vous me l'aviez appris pendant ma jeunesse. Mais est-ce que cela vous a vraiment aidé pour éviter les pièges de la vie? Je veux dire, est-ce que ces prédictions vous ont permis de mieux anticiper vos choix et ainsi de devenir le plus grand otaku que la Terre ait jamais connu? Quelle a été votre réaction le jour où vous avez prédit votre mort? D'ailleurs, est-ce que Bouddha sait que toute votre carrière n'est basée que sur ses visions? Et est-ce qu'il l'approuve? Ou devrais-je plutôt me reconvertir? Celui dont on n'arrive jamais à prononcer le nom. Vous pouvez bien nous confirmer qu'il est en enfer. Et aussi, est-ce que vous pourriez demander au yokai qui réside dans les toilettes des filles de Jobar d'arrêter de beugler toute la nuit?
1: C'est-à-dire que... Qu'est-ce que je vais faire, moi? Ah oui, celui-là.
3: Comme le dit le proverbe japonais tout à fait authentique, on peut aussi bien prier une sardine. Ce n'est qu'une question de foi.
2: Oui, je suppose. 5-4. Le match est équilibré. Alors que Tortillas affronte Grenade dans son camp, le shooter Mariachi s'empare d'un cocard venant d'un éjecteur. Mais Hanabi se dresse devant lui et tente de le tacler pour récupérer le ballon rouge.
3: C'est le coup du sombrero, c'est magnifique!
2: Il a passé Hanabi avec cette prouesse technique et envoie le cocard de toutes ses forces vers le duo de speed jumper. Tortillas s'écarte et Grenade se le prend plein dans le ventre. Elle lâche son arme. Tortillas lui file un dernier coup de poing.
3: Laetitia Grenat
7: est à terre!
3: Le Kintama est lancé par un éjecteur. La France est vraiment dans la merde, dans la mouise.
2: Regardez Tortillas se faufiler entre les Françaises. Il est vraiment exceptionnel. C'est typique des Sagittaires de deuxième décan. Surtout qu'en ce moment, il a Neptune droit dans sa lune. Alors il ne risque pas de perdre. Il rentre dans le labyrinthe et tapasse Tacos et Tequila en garde l'entrée.
3: Laetitia Grenat se relève. Olivia pose un cocard à terre et veut tirer sur
7: Tacos
3: pour libérer le passage.
2: Ah mais c'était une feinte. Hanabi était juste derrière et frappe dans la balle. Elle donne un effet et nous avons l'impression que le cocard se multiplie. C'est la fameuse technique de la transposition.
3: Tequila est visé et n'a rien pu faire.
1: Déjà qu'il devait voir en double avec ce qu'il a bu, c'est normal qu'il se la surprise.
2: Grenat se précipite dans l'ouverture et pourchasse Tortillas qui semble se rapprocher du centre, bien qu'il ait perdu du temps. Elle connaît le chemin par cœur et fonce sans s'arrêter.
3: C'est du grand spectacle.
2: Elle gagne du terrain mais il arrive au panier. Elle lui envoie son sabre de toutes ses forces. Le plexus de Tortillas l'a protégé du coup, mais il recule et se paye la haie.
3: Le speed jumper tire fermement le Kintama, et son adversaire l'attaque sans répit.
2: Grenat donne un coup de pied circulaire au niveau du mollet, et Tortillas tombe en arrière.
1: Waouh, balèze! Il réussit à frapper le ballon de l'autre jambe, comme une retournée acrobatique, pile dans l'axe du panier. Le Mexique va l'emporter.
2: Mais non, Grenat saute! Quelle détente! Elle attrape le Kintama au dernier moment et met elle-même le panier.
7: Victoire de...
3: La France. Superbe performance. Enfin, je suppose, puisque j'étais pas là.
2: Très beau match, mon bien-aimé Dom Minouchet. Ça, c'est joué à peu de choses.
3: Une petite chanson pour la victoire. Aïe, qui est noy des mots. Anidiotsuto. Sagashiteta. J'ai bien bossé, hein.
1: Ah tiens, nous avons l'appel d'un auditeur. Allô, oui, comment vous appelez-vous?
8: Ici Jamel Fort Tom Balawa. J'ai deux mots à dire à mon frangin soi-disant décédé.
1: Oh là, encore une affaire de famille.
3: Bonjour.
8: Alors comme ça, je n'ai hérité que d'une simple carte Yu-Gi-Oh, hein? C'était pour me marquer, c'est ça? Tu sais très bien que je pige rien à ce jeu. Et en plus, un jeune m'a fauché le colis. Je ne peux même plus la revendre. Espèce de radin, Jabus. T'aurais au moins pu me léguer ton appart de 300 mètres carrés à Tokyo.
2: Mais ne lui parlez pas sur ce ton. Sinon, son esprit va retourner au ciel, espèce de vieux fou.
3: C'était super. Continuez de suivre la Coupe du Monde et venez mettre des lits sur ma tombe si elle n'a pas déjà été profanée par Warude Morute.
8: Reste là, Jabus. Et pourquoi t'as refilé tout ton fric à la secte des enfants du Mont Fuji, hein? Allô?
2: Bravo! Vous l'avez fait fuir! Mais vous vous rendez bien compte à quel point c'est difficile de rentrer en communication avec un mort?
8: La ferme! Allô? Jabus? Allô?
1: Merci d'avoir suivi ce match, et à la prochaine!
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10: Bonjour, une vague de chaleur qui ne faiblit pas alors que Météo France prévoit des températures pouvant atteindre 39 degrés aujourd'hui. La vigilance orange canicule sera étendue à Paris et à la Petite Couronne à partir de ce midi. Au total, 17 départements seront concernés. Les deux adolescents accusés d'avoir étranglé mortellement un enfant de 11 ans à Rennes sont mis en examen pour meurtre et placés en détention provisoire. Ce garçon de 16 ans et cette fille de 15 ans ont admis durant leur garde à vue avoir voulu se venger de la victime et récupérer du matériel de pêche d'une valeur de quelques dizaines d'euros. Au dernier jour de son procès en appel dans l'affaire des soupçons de financement libyen, Nicolas Sarkozy s'est exprimé une ultime fois, hier, ému et en colère. Il demande dans ses derniers mots à être jugé comme n'importe qui. La décision sera rendue le 30 novembre. Sébastien Lecornu présidera vendredi un comité interministériel consacré à la lutte contre la criminalité organisée sur fond de recrudescence des règlements de compte liés au trafic de drogue. Une dizaine de ministres seront présents. La Cour d'appel de Dijon rendra sa décision le 15 juillet sur la demande d'annulation de la mise en examen de Jacqueline Jacob dans l'affaire Grégory, soupçonnée d'avoir participé au harcèlement anonyme de la famille Villemain. La grande-tante de l'enfant conteste des poursuites que le parquet estime lui-même prescrites. Les actionnaires de Société Générale réunis en Assemblée Générale ont validé la hausse de 45% de la rémunération fixe du directeur général Slavomir Krupa en raison d'une performance exceptionnelle du groupe depuis son arrivée. Elle atteindra 2,4 millions d'euros par an à partir de 2026. C'est la fin de ce flash, une très bonne journée à notre écoute.
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1: Alors, bien dormi ?
2: Si on oublie l'odeur des bottes du barbare, c'était pas mal.
1: Mais au moins t'as de la chance, le nain n'est pas venu te marcher dessus pendant la nuit.
3: Il fallait que j'aille pisser.
1: Mais tu pouvais y aller en ouvrant les yeux ?
3: C'est pas facile.
2: Eh ben, il est réveillé aussi.
3: Évidemment que je suis réveillé avec ces saloperies d'oiseaux qui crient dehors.
2: J'arrive pas à croire que tu râles alors que t'es même pas encore levé.
4: Dites, ce serait possible de dormir en paix ?
2: Ouais.
1: Et moi, j'aimerais bien réviser mes sorts.
3: Je vois pas pourquoi on laisserait dormir tous ces feignants.
1: Il est sans doute encore très tôt.
3: Ouais, bah tiens, tu vas voir, je vais les réveiller, moi.
4: S'il vous plaît.
3: Mais... Voilà, avec le tambourin, ça va être marrant.
2: Oh,
3: mais
2: je le sens mal.
1: Encore.
3: Il est 6h30 du matin.
1: Oh, merde.
3: Et tout va bien.
5: Quoi ? On les éteint ?
1: Ah, mais non.
3: Lâche ça. Réveillez-vous.
5: Mais qu'est-ce que c'est ?
2: Rien, c'est le nain qui nous pourrit la vie.
3: J'ai réussi.
6: Connard.
4: Quel abruti.
3: Bon, c'est l'heure du petit déjeuner.
6: Tiens.
3: Aïe. Qu'est-ce qui te prend ?
6: Ça, c'est ce qu'on appelle un petit déjeuner barbare.
3: Oh, mais...
7: Une heure plus tard, et après un bon petit déjeuner,
3: tu parles.
7: Notre groupe abandonne son logis temporaire pour une seconde journée de voyage.
1: J'ai bien fouillé la cabane de l'ermite, mais je n'ai trouvé aucun article magique.
4: Oh, il n'y avait pas d'instrument de musique.
3: Et il n'y avait aucun objet précieux.
6: Et pas d'armes.
2: Et rien à manger. Qu'est-ce qui te fait rire, toi ?
1: Il trouve ça drôle parce que, justement, il a mangé la moitié de l'ermite.
2: C'est malin.
5: Moi, je ne serais pas fière à sa place.
4: Mais toi, tu ne manges pas les gens.
2: Ok, on va oublier tout ça. Il faut y aller maintenant.
1: On a encore plusieurs jours de voyage.
4: Allons, quelle est notre direction ?
1: Nous sommes au sud-ouest, donc il faut monter vers le nord-est.
4: D'accord.
3: Mais hier, t'as dit qu'on était au sud-est.
2: Oui, c'est vrai.
1: Ah bon ?
3: Ouais, je m'en rappelle bien.
6: Ouais.
1: Ah oui, c'est possible. Je confonds tout le temps les directions.
3: Quoi ?
2: C'est maintenant que tu nous le dis ?
4: Mais rassure-moi... On n'a pas marché dans le mauvais sens.
6: Parce que sinon, ça va chier.
1: En fait, non, parce que j'ai aussi inversé la direction à prendre.
2: Et alors ?
1: Ça veut dire qu'on est sur le bon chemin.
2: Ah !
5: J'ai failli m'évanouir.
3: C'est n'importe quoi.
2: Bon, file-moi la carte.
1: T'es sûr ? Parce que...
2: Évidemment, on ne va pas se laisser guider par quelqu'un qui confond les directions.
1: Mais vous savez que...
6: Donne la carte.
1: Ah, ça va.
3: Bon, c'est par là, on y va.
7: Puisque le groupe entre à présent dans un territoire sauvage... Nous devons faire un jet dans la table des rencontres. 14. Bon, eh bien, c'est dommage. 2, 3, 4, 5, 6, 7, 8, 9, 10, 11, 12, 13, 14, 15, 16, 6 km.
2: Stop.
1: Regardez. Une grande créature vient de sortir de derrière un rocher là-bas.
5: Mais c'est gigantesque.
2: Mais qu'est-ce qu'on va faire ?
6: Bah, on va le cogner.
1: Arrête, tu ne peux pas l'attaquer.
6: Pourquoi ?
1: C'est un troll géant des collines Berserk et il est armé d'une double Mortensen.
6: Waouh ! Et qu'est-ce que ça change ?
1: Ça change ton espérance de vie, banane.
2: Laissez tomber, on va le contourner.
3: Je suggère qu'on lui ligote les pieds et qu'on lui jette du sable dans les yeux. Pendant ce temps, je lui donne des coups de hache dans les genoux et la magicienne lui lance des boules de feu. Et le ménestrel...
2: Voilà, du calme avec tes plans foireux.
1: Trop tard, il nous a vus.
2: Merde.
5: Construisons un mur avec des buissons et on pourra se cacher derrière.
1: Mais non, c'est trop tard, je vous dis qu'il nous a vus.
4: Vite, il vient vers nous.
3: Ou alors, on creuse une tranchée et on met des branchages dessus pour faire un piège.
6: Non.
1: Allez, foutons le camp.
6: Moi, j'attaque.
2: Ah, mais non, il faut se replier et trouver un plan.
3: Ou alors, on pourrait fabriquer une catapulte.
4: Mes amis, il n'y a qu'un seul moyen de s'en sortir. La musique.
1: Quoi ?
5: Je vais préparer mon arc. C'est trop tard pour le plan.
2: Vous êtes dingue, il fait au moins 5 mètres.
1: Non, il fait 3 mètres 14.
6: Allez, approche.
1: Je vais pouvoir essayer la flèche d'acide. Yaha !
2: Mais qu'est-ce qu'il fout le ménestrel ?
4: Oh, gentil troll. Laisse mes amis passer leur chemin.
2: Oh non !
5: Incroyable !
4: Nous sommes de joyeux compagnons.
2: On dirait que ça marche.
6: Les gars !
1: On s'en...
2: Merde !
5: Non !
2: Il a écrabouillé le ménestrel.
6: À mort !
1: Allez,
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5: On est trop fort.
6: Ouais.
1: Heureusement que je l'avais paralysé.
3: Eh ben, c'est pour ça qu'il bougeait pas bien.
8: Je suis blessé. J'ai été touché.
3: Moi, je vais fouiller le troll.
6: Moi aussi.
1: Je vais soigner le ranger.
5: Et moi, je vais voir le ménestrel.
1: C'est pas le moment.
3: Ouais, des pièces d'or.
1: Il m'a touché, hein. Il m'a touché.
8: J'ai pris un coup de Mortensen sur le bras.
1: Eh ben, tu perds vachement de sang. Je vais te faire un soin magique.
8: J'ai aussi un truc qui fait mal dans la jambe.
1: Fais voir.
8: C'est quoi? Dis-moi ce que c'est.
1: Eh ben, mon coco, tu t'es pris une flèche.
8: Comment ça, une flèche? Le troll n'avait pas d'arc.
3: On dirait que l'elfe a encore fait fort.
5: Quoi?
8: Regarde-moi ça, espèce de gourde, tu m'as tiré dessus.
5: Je suis désolée, mais pour le moment, il y a plus important.
8: Ah ouais, c'est ça, et moi, je peux crever.
5: Le ménestrel va mourir.
3: Quoi? Bien fait, on aurait dû faire une catapulte.
1: Fais voir, où est-ce qu'il est touché?
5: Il a un bras et une jambe cassée, les côtes enfoncées, et il est seulement touché à la tête.
3: Aïe!
9: Je sens mon souffle diminuer. Mon sang bat la mesure de ma souffrance.
3: Voilà ce qu'on gagne à vouloir chanter pour un troll berserk.
6: Ça fait mal si j'appuie là.
8: Aïe!
1: Mais t'es con, toi!
5: Je ne sais pas comment on va pouvoir le soigner.
1: Dans un état comme ça, il nous faudrait un soin des blessures graves.
3: Et alors, t'en as un?
1: Bah non. Personne n'aurait une potion?
3: Non!
5: Si! Moi j'en ai une dans mon sac.
1: Génial!
8: Vous croyez qu'on peut la partager?
5: Tiens, regarde.
1: Alors, lisons l'étiquette. Soin réparateur et démêlant pour cheveux blonds. Mais c'est pas une potion.
5: Ah bon? Mais le marchand m'avait dit que...
1: Non, c'est du shampoing.
8: Du shampoing, j'ai mal, moi.
6: Terrible.
8: Bon, vous n'avez pas d'objet magique?
1: J'ai toujours mon Runestaff of Curse et mon Scroll of Stupidity.
5: Mais on ne connaît pas leur utilité.
1: C'est sans doute plus utile que du shampoing.
9: Adieu, les amis.
8: Bon sang, il est en train de crever.
5: Non.
8: C'est pas possible.
5: Tiens bon.
1: Arrête de le secouer.
8: Mais fais quelque chose, toi, au lieu de bailler.
1: Eh oh, on l'avait prévenu de pas attaquer avec sa guitare.
5: C'est pas une raison pour le laisser mourir.
6: Ben...
1: De toute façon, dans son état, je ne peux rien faire.
8: Mais on pourrait user un point de destin.
1: Le problème, c'est qu'il en a pas.
8: Ah,
3: alors, 8000 pièces d'or divisées par 6...
8: Mais faites donc taire ce nain.
5: Eh
8: toi, un peu de respect.
1: Franchement, c'est pas drôle, hein.
7: Après avoir pleuré leur compagnon... Après avoir pleuré leurs compagnons et partagé ses possessions terrestres, nos aventuriers reprennent la route. 2, 3, 4, 5, 6, 7, 8, 9, 10, 11, 12, 13, 14, 15,
10: 13 kilomètres.
8: Stop.
6: Ouais.
8: Regardez, il y a un type qui s'approche.
1: Range cette épée.
6: Eh merde.
5: C'est un aventurier solitaire parcourant la plaine à la recherche de gloire et de conquête.
8: Il nous a vus.
3: Il vient vers nous.
6: Il a l'air riche.
5: On pourrait l'engager.
3: On pourrait le dépouiller.
1: C'est un humain visiblement natif des plaines du centre, avec une armure de cuir, des bottes de forestier et une grande cape rouge. Il est armé d'une épée bâtarde et d'un arc composite.
3: Et tu connais le nom de son coiffeur aussi?
8: Ah, ça va. Bon, laissez-moi parler, on va éviter le massacre cette fois-ci.
5: Il a l'air plutôt amical.
8: Je sais, mais le vieux Gilda aussi avait l'air amical.
6: C'était un sorcier.
1: Attention, le voilà.
8: Salutations, toi, l'aventurier solitaire, dont la cape rouge fend la brise des plaines.
11: Salut, bande de gnouf.
3: Qu'est-ce qu'il a dit?
8: Tu sembles parler un dialecte étrange de quelque contrée qui m'est inconnu.
11: Ben ici, on parle comme ça. Puis de toute façon, c'est toi qui as un accent, pas moi.
8: Oui, forcément.
3: Se
8: eh bien, nous sommes en route vers le nord pour une noble quête.
11: Hey, le call, les Arrangers, sac mon nom à paix.
3: Mais
8: certes,
3: ouais,
8: certes. C'est vrai que l'on peut paraître impressionnant, mais nous ne sommes pas des bandits.
11: Si c'était le cas, je vous aurais bien rossé, puis je vous aurais tout pété à gueule en sang.
5: Dis donc, tu n'as pas envie de te joindre à nous?
8: Eh, mais...
11: Hey, je suis de level 7, puis ça m'intéresse pas, puis je m'en vais par you si vous arrivez.
3: Je comprends rien, moi.
11: Pensez-vous de là, je décris d'ici, j'ai un party avec ma gang.
6: Ouais, bah, salut!
5: Tu pars déjà?
3: C'est ça, fous le camp.
8: On se reverra, hein?
1: Bon, bah, il est parti.
3: Tant mieux.
6: J'aimais bien son épée, moi.
5: Vous avez compris quelque chose?
1: Moi, j'ai compris qu'il n'avait pas envie de voyager avec nous.
5: Mais pourtant, j'ai essayé de l'inviter.
3: Il n'avait pas l'air convaincu.
1: Peut-être que tu aurais dû retirer encore tes vêtements.
5: Pourquoi?
1: Espèce d'exhibitionniste.
5: C'est quoi un exhibé triste?
1: Ah, laisse tomber, c'est pas la peine.
8: Ah non, vous allez pas vous y mettre aussi, hein?
5: Bon, d'accord, j'essaierai la prochaine fois.
6: Cool.
8: Mais j'en ai marre, moi.
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Nous sommes au 26e siècle. L'humanité lutte sans relâche pour sa survie dans un monde où la nature a repris tous ses droits. Réduisant à néant les puissantes métropoles de jadis et livrant la planète à une nouvelle génération de dinosaures.

Sur cette planète sauvage, un homme, Jack Penrek, protège ce qui reste de l'humanité dans un monde devenu fou. 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

Il y a plus de 500 000 saisons, le Mont Bleu s'éveilla. Toute la nuit, le volcan maudit cracha ses entrailles de feu sur la horde de Graou le Sage. À l'aube de l'humanité, à l'aube des temps obscurs, le Mont Bleu n'avait épargné qu'un enfant. Il s'appelait Raon. Et voici que le fils de Graou le Sage s'élançait encore vers l'inconnu. À la découverte de la profonde et mystérieuse tanière du soleil, à la découverte de la grande horde de ceux qui marchent debout, les hommes. Car apprendre et comprendre, tel était son destin, le destin de Raon, fils des âges farouches.

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Il faut maintenant que je les récupère. C'est comme cela que je suis devenue chasseuse de cartes.

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2: Bonjour à tous. Aujourd'hui, dans l'actualité objets connectés, Apple préparerait un drôle d'objet connecté à porter autour du cou. Cupertino travaillerait sur un pendentif équipé d'une caméra conçue pour fonctionner en tandem avec l'iPhone. Un accessoire qui rappelle le défunt Human Olpin, avec une philosophie radicalement différente. Un bijou technologique signé Apple. L'idée paraît farfelue et pourtant les informations se multiplient. Selon Mark Gurman, journaliste, les équipes d'Apple plongent actuellement sur un petit disque à porter autour du cou ou clipsé sur un vêtement. Le format rappelle celui d'un AirTag, mais la comparaison s'arrête véritablement ici. L'objet embarquerait une caméra, des microphones et possiblement un haut-parleur. Par contre, ni écran ni projecteur au programme. Apple ne cherche pas à inventer un nouveau smartphone. Le pendentif reposerait sur une puce modeste, comparable à celle des AirPods, incapable donc de traiter seul des flux de données visuelles et sonores. Tout le travail le plus lourd serait déporté sur le processeur de l'iPhone, qui devra rester à proximité en permanence. Annonce. La caméra embarquée fournirait un contexte visuel à Siri. Regarder un monument, poser une question dessus, scanner un produit en magasin pour obtenir des détails ou encore identifier un plat au restaurant. Le pendentif capte, l'iPhone analyse, puis la réponse se dévoile dans vos AirPods. Le tout reposerait sur une version profondément remaniée de Siri. Elle serait pensée pour que l'assistant vocal devienne un véritable compagnon visuel. Il est donc difficile de ne pas penser au Human Olpin en découvrant ce projet. Le petit boîtier à épingler sur la poitrine devrait révolutionner notre rapport au smartphone. Mais depuis, il a bel et bien fini à la poubelle. Apple semble avoir retenu la leçon là où Human voulait remplacer le téléphone. Cupertino veut simplement l'augmenter. Vous n'avez de forfait mensuel supplémentaire, de nouvelles écosystèmes à apprivoiser. Le pendentif viendrait se greffer naturellement sur un environnement que des centaines de millions de personnes utilise déjà au quotidien. Le pendentif ne serait pas le seul en préparation. Apple travaillerait également en parallèle sur des lunettes connectées avec une présentation possible d'ici la fin de cette année ou au tout début de l'année 2027 et une commercialisation dans la foulée. On se retrouve très vite avec d'autres objets connectés à découvrir.
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1: Bien le bonjour et bienvenue dans ce nouvel épisode d'Arigatan, votre rendez-vous d'entretien au long cours avec celles et ceux qui font vivre la culture manga animée et aujourd'hui plus largement la culture japonaise en France. Notre invité du jour a un parcours assez singulier. Installé au Japon depuis plusieurs années, il s'est spécialisé dans un art traditionnel encore très peu connu ici, le rakugo. Une forme de conte humoristique codifiée, exigeante et profondément ancrée dans la culture japonaise. À travers cette pratique, il incarne un véritable pont entre deux cultures en explorant le Japon de l'intérieur. Je vous propose donc de découvrir son parcours sans plus attendre en accueillant comme il se doit avec un tonnerre d'applaudissements rajoutés en post-prod, Monsieur Cyril Copini. Bonjour, bonsoir Cyril.
2: Bonjour, bonsoir, konnichiwa, konbanwa, et vive la post-prod et les tonnerres d'applaudissements.
1: C'est beau tout ça.
2: À la technique. Hein.
1: Alors tout d'abord Cyril, merci d'avoir accepté notre invitation. Donc vous êtes né en 1973, et je vais vous poser, comme à tous mes invités, vous n'y couperez pas, la première question qui ouvre ce podcast, à savoir votre première rencontre avec l'animation japonaise et le manga.
2: Alors ma première rencontre avec l'animation japonaise et alors moi quand je parle de manga, je parle de papier. Hein,
1: on est d'accord. Oui, okay. Bien sûr. Ouais.
2: C'est plutôt l'animation japonaise moi le premier contact et ça a été le contact visuel et pour reprendre le terme de nos amis Ayam de Marseille, fracture nette de l'œil droit. C'était Goldorak, donc ça doit être 1978-1979
1: à
2: la télé.
1: Ah ouais.
2: Voilà, vous venez de le dire, je suis de 73, donc j'avais 5 ans.
1: Oui.
2: Ça surprend quoi.
1: Ça fait bizarre.
2: Ça a été vraiment le premier choc, sans savoir que c'est japonais, évidemment. Ça,
1: c'est d'accord, important. Oui, évidemment. Ouais.
2: On le découvrira que plusieurs années plus tard.
1: Donc Goldorak pour l'animation, et alors pour le manga papier, quelle a été votre première porte d'entrée?
2: Alors, c'est un peu gênant de dire ça, parce que maintenant je vis de la traduction de manga.
1: Mm-hmm. Oui, on va en parler,
2: bien
1: sûr.
2: En fait, le manga, c'est pas un média qui m'a toujours motivé, qui m'a vraiment intéressé depuis toujours.
1: Okay.
2: Je suis tombé dedans, grâce au rakugo, tout simplement. C'est que j'ai découvert, il y a maintenant presque 15 ans, un manga sur le sujet, donc du rakugo. Et j'ai fait des démarches auprès des maisons d'édition japonaises pour pouvoir le traduire en français et le faire sortir en France, ce qui s'est fait.
1: Ah d'accord, donc on parle du disciple de Doraku, c'est ça?
2: Voilà, c'est ça, ça a pris pas mal de temps. Et dans mes démarches auprès de maisons d'édition françaises et belges, il y en a une qui un jour est revenue vers moi en me disant « Écoutez, on aimerait bien que vous repreniez un titre de notre catalogue parce que notre traducteur ne continue pas la série. Est-ce que vous êtes prêt à faire un test ?» Donc j'ai dit « Oui, on va faire un test. » Et puis il est jamais question de cracher sur une proposition de travail, donc évidemment que je l'ai pris, et ce titre, c'était Détective Conan.
1: Oui, mais ça, on va en parler, évidemment.
2: Voilà. J'avance un peu, peut-être, mais je vous laisserai faire après le montage.
1: Ouais, ouais.
2: Mais en fait, c'est pour vous situer que, si vous voulez, le premier manga que j'ai lu, ça doit être
1: intéressant.
2: Ça doit être en 2013, quoi, quand
1: d'accord,
2: je me suis plongé dans la traduction, et qui est devenu mon métier après, quoi. Donc, c'est très récent. En fait, il y a un écart entre 78 Goldorak et Détective Conan et d'autres mangas 2013, quoi. 2010, on va dire. On va arrondir à 2010.
1: Mais alors, qu'est-ce qui vous a... Parce que j'ai entendu, je ne sais plus, que dès le lycée, à 15 ans, vous aviez commencé déjà à apprendre le japonais.
2: Ouais.
1: Alors, comment c'est possible déjà? Il y avait une LV2 japonais à Nice
2: Alors, il y avait une LV3.
1: LV3 japonais.
2: Ouais, j'étais. Okay. Si vous voulez... ça, c'est ce qu'on appelle de la chance, on va dire. Enfin... Quand j'y repense maintenant, quoi, parce qu'à l'époque, je ne pensais pas que c'était une chance, mais...
1: Ouais, c'était votre lycée de secteur qui proposait cette LV3.
2: C'était mon lycée de secteur qui proposait du japonais. Alors,
1: d'accord.
2: En sixième, on avait une LV1 qui était l'anglais, comme un peu tout le monde.
1: Mm-hmm.
2: En quatrième, on avait une LV2 qui était l'italien, un peu comme tout le monde à Nice.
1: D'accord.
2: Et moi, j'avais déjà choisi de faire un bac lettres et langues étrangères. Et donc, j'étais obligé de prendre une troisième langue, une LV3, quand je rentrerai au lycée. L'établissement où j'étais, c'était lycée et collège, c'était dans le même mur.
1: D'accord.
2: Et bah, parmi les propositions de LV3, il y avait japonais, il y avait russe, je crois. Enfin bon, et je sais pas pourquoi, mais il y a peut-être eu cette influence de Goldorak et de l'animation japonaise inconsciente
1: ouais.
2: qui m'a fait me tourner vers le japonais, je sais pas. Mais en tout cas, ce qui est sûr, c'est que je me souviendrai toujours de mon premier cours. C'était un japonais, mon prof. Hein. On avait 15 ans, on était des petits cons, on était là dans la classe à
1: ouais.
2: chahuter, comme on peut le faire quand on a 15 ans. Et puis, il rentre un petit japonais dans la salle et il écrit un truc au tableau. Il écrit, mais pas en alphabet, quoi. Et on se dit, merde, c'est quoi ce truc? Et il se retourne et il nous dit, bah, ça, c'est mon nom et mon prénom en japonais. Et là encore, deuxième fracture de l'œil droit, comme ils disent à Marseille.
1: Ouais.
2: Je dis, mais qu'est-ce que c'est que ce truc, quoi? Et en fait, ça a été un vrai choc esthétique. À l'époque, et la motivation, elle a toujours été ben, de se plonger à fond dans l'apprentissage de la langue, en fait, pour moi. Il y a que ça qui m'intéressait, en fait, à l'époque, et qui a continué après à m'intéresser pendant de nombreuses années, c'était comment faire pour se perfectionner dans l'apprentissage de la langue japonaise. Il n'y avait rien d'autre qui m'intéressait.
1: Et là, finalement, c'était presque un hasard, c'est-à-dire que le Japon vienne à vous.
2: Ouais.
1: Comment le Japon est entré dans votre vie, finalement? Qu'est-ce qui vous a fasciné en premier dans la culture de ce pays?
2: Bah, il faut dire qu'à cette époque-là, il n'y avait pas d'Internet, donc évidemment, on était limité en matière d'accès à l'information, ça c'était une
1: ouais.
2: chose. Et en fait, il y en avait très très peu d'informations. Le vrai choc, c'est ce choc esthétique de la langue,
1: ouais.
2: écrite en tout cas.
1: Okay.
2: Et puis après, quand je me suis plongé dans l'étude de la langue japonaise, j'ai compris que en fait... ça pouvait paraître insurmontable, mais c'était pas si difficile que ça, quoi. La langue parlée, en tout cas.
1: Ouais, parce qu'ensuite, donc, vous avez suivi tout un cursus à l'INALCO.
2: Ouais, c'est ça. Si vous voulez, quand j'étais au lycée, donc j'en ai fait en seconde, première, terminale.
1: Ouais.
2: On faisait du japonais, mais c'était plan-plan. Hein. On
1: ouais,
2: faisait 3
1: sûr,
2: heures
1: ouais.
2: par semaine, hein, donc on était relax. Et c'est vrai qu'arrivé en terminale, donc en troisième année, j'essayais d'avancer le plus vite possible, donc à apprendre des kanji, des trucs comme ça. J'étais un peu un kanji freak.
1: Okay.
2: Et mon prof me dit, mais tu sais, après le lycée, tu devrais peut-être réfléchir sérieusement à l'idée d'aller à Paris, où il y a une université qui s'appelle les Langzhou, l'INALCO.
1: Voilà.
2: Et tu pourras te spécialiser dans le japonais. Et puis, moi, en tout bon sudiste stupide que j'étais, je dis, qu'est-ce que je vais aller foutre à Paris, c'est pas... Et en fait, j'ai commencé effectivement à chercher ce que je pouvais faire en restant dans le sud, après le lycée, pour continuer à apprendre le japonais. Et à l'époque, il y avait une formation à la fac d'Aix, donc à Aix-en-Provence. Mais c'était que 2 ans. Et de toute façon, si on voulait aller au-delà de ces 2 années d'études, à un moment donné, il fallait aller à l'INALCO, quoi. C'était vraiment l'établissement de référence.
1: Okay.
2: Et du coup, je me suis dit, si je continue et que dans 2 ans, il faut que je monte à Paris, autant monter à Paris tout de suite. Et donc, j'ai atterri à Paris, j'avais 18 ans, donc en 91. Et je me suis plongé dans l'apprentissage du japonais au niveau des langues, ce qui a été... ça s'est fait assez rapidement. Après, les 3 ans que j'avais passé au lycée ont vraiment porté leurs fruits, parce que en débarquant au Langzhou, on était, je sais pas, 200, 300 dans un amphi.
1: Oui.
2: Et le premier cours, c'est on vous donne les hiragana, les katakana, vous apprenez ça dans 2 semaines, il faut les connaître par cœur, sinon vous pourrez jamais suivre, quoi. Mais moi, j'avais déjà cette petite avance, puisque j'en avais fait 3 ans plan-plan au lycée.
1: D'accord. Ouais, ouais.
2: Et ça m'a vachement aidé d'avoir ces 3 années de lycée derrière moi, en fait.
1: Et à quel moment vous vous êtes dit que vraiment le japonais allait devenir central dans votre parcours?
2: Je crois que j'y étais un peu dedans, quoi, parce que si vous voulez, après en faisant des petits retours sur les années passées, on se dit, t'as 15 ans, tu commences à apprendre le japonais, ok, tu quittes ta terre natale et ta famille.
1: Ouais.
2: Pour aller t'expatrier à Paris où il fait gris, etc. etc. J'en passe des vertes et des pas mûres.
1: Ouais, ouais.
2: Mais motivation pour continuer à apprendre le japonais, elle a toujours été là. Et du coup, même s'il faisait gris, je me disais, tant pis, il faut continuer à t'accrocher, à apprendre le japonais. Et puis, les années passent, donc on finit. Au Langzhou, le diplôme s'appelait le DULCO, c'était l'équivalent du DUG, 2 ans.
1: Okay.
2: Après, on pouvait accéder à la licence, donc je suis allé en licence. Après, je suis arrivé en maîtrise, ce qu'on appelle des masters maintenant. Et au bout d'un moment, je me suis dit, bon, il va peut-être falloir aller au Japon, quoi, parce qu'il faut
1: Eh
2: mettre tout
1: oui.
2: ça en, il faut mettre un peu tout ça en pratique.
1: Donc c'est à ce moment-là que vous partez à l'université de Shinshu.
2: De Shinshu-Daigaku, c'est ça, à Matsumoto.
1: D'accord.
2: Et ça, c'est une. J'ai décroché ça, ouais, quand j'étais en. J'ai fait une année de maîtrise, donc de master, et la deuxième année. Enfin, au cours de cette première année de maîtrise, on m'a proposé une bourse pour aller à Matsumoto et que j'ai accepté évidemment. Et je suis parti de 95 à 96.
1: Et ça, c'était votre premier voyage au Japon ou il y en avait eu
2: Non,
1: d'autres?
2: alors mon premier voyage au Japon, c'était quand j'étais au lycée
1: D'accord.
2: et j'avais donc 17 ans, j'étais en première. Et en fait, mon lycée était et est toujours jumelé avec un lycée qui se trouve à Kobe, donc dans le Kansai,
1: D'accord.
2: près de Osaka.
1: Ouais.
2: Et à l'époque, on était sur ce qu'on appelait les host family, c'est-à-dire qu'on partait pendant 10 jours dans une famille d'accueil et
1: Ouais.
2: on avait une correspondante, parce que c'était un lycée de jeunes filles, donc on avait une correspondante qui, elle, à un autre moment de l'année, venait passer 10 jours en France.
1: OK, ouais.
2: Dans ma famille et dans mon lycée en fait. Et ça a été mon premier voyage. C'était 10 jours, donc 17 ans. Ouais, c'était. Je comprenais que dalle quoi. Enfin, j'étais complètement paumé. Mais bon, il y avait le prof, puis il y avait les copains de lycée, machin, tout ça. Mais ouais,
1: Prof
2: ça a été.
1: incroyable quand même finalement.
2: Ah, mais il a pas changé ma vie, mais presque quoi.
1: Ouais, il était important en tout cas dans
2: Ça, c'est
1: votre
2: clair.
1: parcours, c'est clair.
2: C'est clair.
1: Pour revenir à Shinshu, Matsumoto,
2: Ouais.
1: donc qu'est-ce que vous avez découvert du Japon à ce moment-là que vous n'aviez pas vu, lu
2: Alors,
1: ou appris à
2: si
1: l'école ou à l'INALCO?
2: vous voulez, j'étais formaté INALCO, dans le
1: Ouais.
2: sens où ben ça rigolait pas tous les jours au niveau de l'enseignement, quoi. On faisait des trucs à se demander si ça nous servirait un jour dans la vie. Je ne sais pas si vous avez un peu étudié le japonais, mais
1: Non, pas du tout, non.
2: non, ok, alors
1: J'ai
2: on
1: eu à ce
2: avait.
1: micro des gens qui l'ont étudié. J'ai eu
2: D'accord.
1: Ilan Nguyen notamment qui nous a parlé de
2: Ah oui,
1: ses années.
2: d'accord.
1: Inalco
2: Ah oui, bah,
1: aussi.
2: Hélène, je le connais, oui.
1: Ouais,
2: Disons qu'on abordait la langue japonaise vraiment sous toutes les coutures, et puis il y avait des cours de langue classique. Il y avait un truc qui s'appelait le kanbun. Kanbun, c'est des textes écrits en chinois, mais lus à la japonaise.
1: D'accord.
2: Donc, vous avez des gros pâtés de kanji sur votre feuille, avec en plus des petites orientations pour lire dans le texte, en vous disant, attention, là, il faut remonter, il faut lire à partir de ce kanji. Enfin, c'est un truc. Bon. En gros, je savais lire le kanbun, et puis en arrivant au Japon, je ne savais pas dire où sont les toilettes, quoi. En gros, c'était ça. Pardon, je schématise, mais
1: Ouais,
2: c'était un peu comme
1: je
2: ça.
1: vois, ouais.
2: Et donc, enfin, moi, en tout cas, j'avais cette image. On me dit, bon, voilà, vous avez une bourse, vous partez un an dans une université japonaise. Je me suis dit, au nom de Dieu, ça va être. Enfin, je vais ramer pendant un an, quoi. Je veux dire, si c'est aussi sévère que l'enseignement qu'on nous donne à l'INALCO, si les universités japonaises sont aussi sévères que ça, mais.
1: Ça va être l'enfer.
2: Ça va être horrible, quoi.
1: Ouais.
2: Et j'arrive au mois de septembre-octobre 95, octobre, je crois. 95, et donc à Matsumoto, et enfin même à Tokyo à l'origine, puisqu'on atterrissait à Tokyo, et puis après il fallait prendre le train pendant 3 heures pour aller à Matsumoto. Et j'avais sympathisé avec un gars qui s'appelle Amano-kun, qui était venu me chercher à Narita, enfin à l'aéroport de. À l'époque, il n'y avait que Narita, il n'y avait pas encore Haneda pour les vols internationaux. Donc il était venu me chercher jusqu'à Tokyo, on était allé ensemble
1: Ouais.
2: jusqu'à Matsumoto. Et puis il m'avait logé 2, 3 jours, une petite semaine au début, chez lui aussi, parce que le temps que moi je trouve un petit appart, bref. Et 2, 3 jours après mon arrivée à Matsumoto, il me dit, bon, ben aujourd'hui, on va sur le campus, quoi. Je dis, bon, ben super. Et j'arrive sur le campus, et c'est la fiesta. Il y a des mecs qui font des concerts dans les salles de classe, et il y a des mecs qui cuisinent des yakisoba. C'est comme ça, je dis, putain, mais on est où, quoi? Ah, mais il me dit, mais ça, c'est normal, hein, c'est le Daigaku Matsuri, c'est la fête de l'université. Donc, on fait ça tous les ans.
1: OK.
2: Voilà. Et donc, c'est une coutume, hein, dans les écoles et dans les facs japonaises de faire le Matsuri, quoi, donc la fête. Et je dis, oula, je sens que je vais me plaire ici, en fait. Et c'est vrai que pendant un an, j'ai fait plein de trucs, sauf vraiment user les bancs de l'université, quoi.
1: Ah oui.
2: Mais ce qui était super, c'est qu'au bout d'un an, je parlais vraiment couramment japonais. Et là, j'ai même envie de dire, en 3 mois, je parlais couramment japonais parce que j'avais 5 ans d'enseignement d'Inalco dans la
1: Ouais.
2: tête. Il me restait plus qu'à, comment dire, à mettre ça en pratique
1: À
2: finalement.
1: pratiquer
2: À
1: dans des conditions
2: pratiquer. Et la
1: réelles. Ouais.
2: pratique, quand vous êtes, parce que Matsumoto, à l'époque, il y avait 2 Français, hein, et j'en faisais partie. Donc, si vous voulez, les occasions de parler français,
1: Oui.
2: il n'y en avait pas beaucoup. Et c'était super parce que j'étais pas là non plus pour apprendre le français, quoi. Mais cet enseignement Inalco qui nous a fait souffrir s'est révélé absolument
1: Indispensable.
2: indispensable et formidable
1: Ouais.
2: pour parler japonais, quoi. Je vous dis, en 3 mois, paf, c'était parti, quoi. Et si vous voulez, moi, quand j'avais commencé à rentrer dans l'Inalco et dans l'apprentissage du japonais en profondeur, j'avais qu'un objectif, c'était un jour je serai prof de japonais.
1: Oui, d'accord.
2: Mais au niveau, quoi, c'est-à-dire
1: Mais prof de japonais en France.
2: prof de japonais en France avec le doctorat, l'agrégation, enfin le truc hyper pointu, quoi. J'étais parti là-dedans. Et en débarquant à Matsumoto, en voyant que bah, en fait c'était un peu la fiesta tout le temps, je me suis dit, voilà, mais il va y avoir d'autres trucs à faire, quoi, plutôt que d'enseigner le japonais. Et donc, j'ai passé un an à faire plein de trucs, quoi. Dans l'université japonaise, il y a ce qu'on appelle les sakuru. Donc, c'est les cercles, les clubs.
1: Oui.
2: Donc, il y a des clubs de sport, il y a des clubs d'activité, machin. Et moi, j'étais dans le cercle télévision. Donc, c'était
1: D'accord.
2: Matsumoto TV. Et une fois par semaine, on avait une émission en direct et on apprenait, enfin, j'avais appris à manier les caméras de télé, les machins et tout. Enfin, des trucs que j'aurais peut-être jamais fait à l'Inalco ou ailleurs, quoi, je sais pas. Mais...
1: Ouais.
2: Donc, découvert plein, plein, plein de trucs vraiment fun, quoi.
1: Parce que tout à l'heure, vous disiez que vous n'aviez pas beaucoup usé les bancs de l'université. Mais alors, du coup, qu'est-ce que vous faisiez pendant ce temps-là?
2: Alors, j'ai passé, je vous dis, pas mal de temps. Ben, en fait, j'avais une bourse, hein, une bourse
1: Ouais,
2: d'études.
1: oui.
2: Et en fait, ben, je la dilapidais assez honteusement dans les karaokés et dans
1: D'accord,
2: les
1: ouais.
2: izakaya, quoi. Les izakaya, c'est les petits restaurants où ça
1: Oui.
2: picole et où on grignote, quoi.
1: Ok.
2: Et c'était l'idée, c'était aussi vraiment de me fondre le plus possible dans la population locale pour être capable justement de parler le plus vite possible, quoi. Bon, après, évidemment, quand on est entouré que de Japonais, à un moment donné, il faut se lancer, quoi.
1: Oui.
2: Sinon, on dit rien pendant un an, quoi, et on va s'ennuyer.
1: Alors ensuite, après cette année, vous faites un retour en France finalement assez rapide puisque vous faites un choix assez fort, celui de partir. Finalement, vous installez au Japon en 97 et là, on passe alors d'un intérêt académique, même si on a bien compris que c'était pas tout à fait ça, à une immersion beaucoup plus concrète dans le quotidien, encore une fois. Comment se passent vos premières années, vos premiers mois sur place?
2: Alors, là encore, la chance est toujours là.
1: D'accord.
2: En fait, ce qui s'est passé, c'est que je rentre en septembre 96 de Matsumoto,
1: Oui.
2: et évidemment, j'ai qu'une idée en tête, c'est repartir le plus vite
1: Repartir.
2: possible. Et à ce moment, à mon retour en France, il y a l'armée qui me contacte
1: Eh oui.
2: et qui me dit, Monsieur Copini, il va falloir faire votre service militaire. Bon,
1: Ben oui,
2: parce
1: parce
2: que
1: que
2: moi,
1: ça,
2: je
1: les
2: suis.
1: plus jeunes ne le savent pas, mais on avait un service militaire obligatoire.
2: Absolument. Il fut un temps où, avant M. Jacques Chirac,
1: C'est ça.
2: on était obligé de faire le service militaire. Bon, ceci dit, on avait 2 choix, principalement. Soit on faisait le service militaire où on apprenait à faire la guerre pendant 10 mois en France, donc ça, pas trop. Et l'autre choix, c'était de partir à l'étranger.
1: Il y avait objecteur de conscience également.
2: Voilà, objecteur de conscience. Ça durait presque 2 ans, hein, en fait.
1: Ouais, c'est ça.
2: Et donc, on pouvait partir soit dans le secteur privé, travailler dans une entreprise privée, soit dans ce qu'on appelle le réseau culturel et diplomatique français. à l'étranger. Donc, ça sous-entend ambassade de France et tout ce qui en découle, c'est-à-dire les centres instituts français, alliances françaises, les centres culturels et écoles de langue. Donc, moi, j'ai déposé, en fait, l'armée me dit, bon, monsieur Copini, il faut y aller. Donc, je dépose mon dossier. Et en fait, on avait quatre vœux de destination.
1: Ok.
2: Et donc, j'avais mis Japon, Japon, Japon et Japon.
1: Voilà.
2: En me disant, bon, les mecs vont voir mon dossier, ils voient que je sors de l'INALCO, ils vont quand même pas m'envoyer en Chine ou en Corée. Quoi. On croise les doigts. Quoi.
1: Avec quatre villes différentes quand même, j'imagine.
2: Non, alors si vous voulez, vous pouvez formuler un vœu pour le pays de destination dans lequel vous voulez aller. En revanche, c'est le ministère des Affaires étrangères, donc le MAE français, qui va vous envoyer dans un poste, dans une ville, dès qu'il y a un poste qui se libère.
1: D'accord.
2: Et donc, bon, je fais ma démarche, machin, et quelques mois après, donc le MAE me contacte et me dit, voilà, monsieur Copini, septembre 97, vous partez à l'Institut franco-japonais de Fukuoka.
1: Oh là là.
2: Alors moi, j'ai dit, bon, Fukuoka, je ne savais même pas où c'était, parce que je n'avais pas eu l'occasion d'y aller quand j'étais à Matsumoto.
1: Mm-hmm.
2: Bon, je regarde sur une carte, île du Kyushu, ok, bon. Du Japon, ok, parfait. Bon, ben, je pars au Japon en septembre 97. Et en fait, c'est comme ça que je suis rentré directement dans la vie active en me retrouvant donc au service de cet institut franco-japonais du Kyushu, puisque c'est le terme approprié, qui est dans la ville de Fukuoka. Et si vous voulez, là où j'allais faire mon service militaire là pendant 2 ans, le service militaire consistant à donner des cours de français. Et d'accord. À organiser des événements culturels pour vendre, entre guillemets, en tout cas faire la promotion de la France. Et je m'en souviens, c'était un lundi, oui, la promotion de la culture française. Je suis arrivé le 8 septembre 1997, c'était un lundi.
1: Ouais.
2: Et le lendemain, le mardi, je me suis retrouvé à donner des cours de français à une classe. Je n'avais jamais fait ça de ma vie.
1: Mmh.
2: Donc c'est pour vous dire, si tout de suite on était en contact avec le feu, c'était le baptême du feu. Et heureusement que je parlais déjà japonais, parce que bon, les pauvres, pour leur expliquer des trucs en français, ça aurait été coton, quoi.
1: Ouais.
2: Bon, ça, c'est pour la petite anecdote. Et si vous voulez, de fil en aiguille, donc je suis resté pendant 2 ans à remplir mes obligations militaires.
1: Mmh.
2: Donc là, on est en 99. Et il y a eu un truc super encore. Je vous dis, il y a un truc avec les planètes là qui sont alignées à l'époque. Hein, c'était,
1: oui.
2: Je ne sais pas si, de quelle année vous êtes, mais en 1998, encore une initiative de Jacques Chirac, c'était ce qu'on avait appelé l'année de la France au Japon.
1: Oui.
2: C'est-à-dire que pendant toute une année, il y avait des événements en lien avec la France partout sur le territoire japonais.
1: Ok. Jacques Chirac, qui était particulièrement amoureux de la culture asiatique et japonaise.
2: Et japonaise en particulier.
1: Oui, oui.
2: Et donc, il y avait eu cette initiative. Alors, d'accord. Évidemment, il y avait beaucoup de paillettes et de strass et de très gros événements sur Tokyo.
1: Mmh.
2: Et puis, il y avait des petites initiatives un peu plus modestes, un peu plus intimes, mais vraiment partout sur le territoire. Et fidèle à moi-même et à mon année de Matsumoto, ben moi j'allais souvent boire un coup dans des bars, tout ça, enfin découvrir la vie à Fukuoka, quoi. Et il y avait un bar où j'allais tous les mercredis soirs parce que j'avais un pote qui mixait du vinyle dans ce bar.
1: Okay.
2: Et j'ai pas compris tout de suite, mais au bout de quelques temps, en force de fréquenter ce bar, je me rends compte que la clientèle qui venait le mercredi soir, en particulier parce qu'il y avait ce mec là qui mixait. Et qui travaillait pour une radio locale qui s'appelle FM Fukuoka. En fait, toute la clientèle, c'était des gens qui bossaient dans les médias locaux.
1: D'accord.
2: Que je te travaille à la télé, que je te travaille à la radio, que je te travaille pour des magazines, bref. Et moi, j'étais le gaijin qui venait là tous les mercredis, donc l'étranger qui venait là tous les mercredis. Ils ont fini par me repérer, quoi. Et commençais vraiment à sympathiser avec beaucoup de monde. Et un jour, il y a une fille, Masako, qui me dit « Ah ben moi, j'ai une émission de radio, j'aimerais bien consacrer un truc à la musique française, puisque c'est l'année de la France au Japon l'année prochaine.
1: Ouais.
2: Mais j'ai pas d'infos, j'ai rien, quoi. Enfin, où est-ce qu'on va trouver la musique française de maintenant, quoi ?»
1: Encore une fois, il n'y avait pas Internet.
2: Il n'y avait pas Internet. Et si vous voulez, ce genre de mission, ça faisait partie, moi, de, enfin, ça faisait partie de mes missions en tant qu'institut.
1: Bien sûr.
2: Pour la diffusion de la culture française et sa promotion, quoi. Et j'avais fait de la radio pirate quand j'étais jeune. Mm-hmm. Donc, j'ai dit, mais attends, mais moi, je sais faire de la radio, machin et tout. Et puis, je travaille à l'institut. On peut trouver comment mettre la main pour avoir de la musique. Et je vous dis, on était à la fin des années 90, début des années 2000. Il commençait à y avoir le boom Daft Punk et la musique ouais. électronique, la French Touch et compagnie.
1: D'accord.
2: Et du coup, moi, j'ai pu me connecter avec Radio France Internationale, avec ce genre d'institution, pour dire, voilà, on lance une émission sur la musique française au Japon. Envoyez-nous des CD, quoi. Envoyez-nous des trucs pour faire de la promo, quoi. Et comme ça, petit à petit, je me suis retrouvé à travailler pour des radios à Fukuoka, FM.
1: Ouais.
2: Et ça, ça restait dans le cadre de ma mission à l'Institut. Mais quand mmh. cette mission devait se terminer, donc après les 2 ans de service militaire, je suis resté à Fukuoka pour continuer dans ce domaine-là. Donc, si vous voulez, au final, je suis resté quand même 4 ans à travailler après à l'Institut français et à la radio, qui s'appelle Love FM, d'ailleurs.
1: Ok.
2: Mais après l'armée, j'étais recruté local, quoi.
1: Mais alors, du coup, parce que là, vous nous parlez de culture, de programmation ouais. d'artistes, peut-être des événements, des concerts, des choses comme ça. Est-ce que vous avez des souvenirs, par exemple, des anecdotes à nous raconter de quelques-uns de ces événements que vous avez montés?
2: Alors, oui, à Fukuoka, on avait des petits budgets, donc on a malheureusement pas pu faire beaucoup de grands concerts. Ça a été plutôt dans la deuxième période. En 2001, j'ai quitté Fukuoka pour m'installer à Tokyo.
1: Oui.
2: Bon, on va dire que j'ai galéré un peu les 9 premiers mois. Et après, je me suis fait engager encore localement par l'Institut français de Tokyo, ce coup-ci.
1: D'accord.
2: Qui est quand même le navire du réseau culturel au Japon, pour le coup. Et donc là, il y avait effectivement des budgets où on faisait des gros événements. Alors, j'étais aussi à la programmation musique actuelle, DJ, jazz et compagnie. J'ai eu effectivement plein de très bons moments. Peut-être pour parler d'une artiste qui parlera à tout le monde, peut-être mmh. génération confondue, un des plus beaux souvenirs, ça a été la mobilisation de Jane Birkin,
1: okay.
2: qui est venue à ses frais après le drame de Fukushima. En mars 2011 et donc c'était le 11 mars 2011 et un mois après le 11 avril 2011 on organisait, enfin moi et puis avec l'équipe quoi, on organisait un concert de charité de Jane Birkin dans un club en plein cœur de Shibuya, donc quartier branché jeune de Tokyo.
1: D'accord.
2: Pour les gens qui ne pouvaient pas venir, on avait mis un système de streaming justement aussi, bien avant le Covid, hein, on faisait ouais. déjà du live,
1: ouais.
2: enfin du streaming comme ça. Et ça, ça avait été un super beau souvenir, quoi. Hyper épuisant parce qu'il fallait monter le truc en un mois, quoi. Mais Jane Birkin, c'était une grande dame par rapport à ça, quoi. Elle n'avait pas rechigné ni désigné à venir et à donner de sa personne pour ça, quoi. Après, bon, dans un registre un peu plus fun, moi, j'ai rencontré j'ai eu la chance de programmer plein de groupes et puis surtout de sympathiser avec beaucoup d'entre eux, quoi. Et un de mes meilleurs souvenirs, c'est un groupe qui s'appelle La Caravane Passe.
1: Ah oui, bien sûr. Des musiques d'Iliane un peu.
2: C'est ça. Ouais, c'est une espèce de... C'est rock, hein, c'est une espèce de Mano Negra, si vous voulez, c'est une base rock, mais avec beaucoup de musique zigane, manouche, balkan, beaucoup de cuivre et tout. Enfin, moi, j'adore, je suis fan.
1: À voir en concert, bien.
2: Ah oui, ça dépote. Hein. Et
1: pour un public japonais, justement, comment est-ce qu'il reçoit ces propositions par rapport à un
2: alors,
1: public
2: ça,
1: français
2: ça, avec eux, ça s'est bien passé parce qu'ils sont venus 4 fois.
1: Ah oui, ok.
2: Et surtout, ils ont eu des sorties d'albums en édition japonaise. Donc, si vous voulez, il y avait tout un suivi avec un label japonais qui était là. Moi, je leur avais proposé de faire des des scènes sur certains morceaux avec des danseuses de belly dance. À l'époque, le belly dance, c'était un truc qui marchait vachement chez les japonaises. Et du coup,
1: je sais pas du tout ce que c'est le belly dance.
2: Le belly dance, c'est la danse du ventre.
1: Ah d'accord, ok.
2: Et donc, si vous, la danse orientale, si vous préférez.
1: Ouais, ouais. Mmh.
2: Et du coup, il y avait tout ce public aussi de jeunes femmes qui apprenaient le belly dance. Ouais. Parce qu'elles venaient voir Sensei qui dansait, elles venaient voir leur prof qui dansait. et en même temps, elles découvraient un truc, quoi. Et à partir de là, on avait décroché un nouveau public. C'était vraiment sympa, quoi. Voilà, oui, non, la Caravan Pass, c'est des... Puis en plus, c'est des amours et c'est des musiciens extraordinaires.
1: Super, merci beaucoup. Alors, au cœur de tout ça, il y a évidemment la langue que vous pratiquez au quotidien depuis des années, on l'a entendu, et qui va progressivement devenir aussi un outil de travail, puisque vous commencez la traduction en 2003, je crois.
2: C'est ça.
1: Comment ça arrive dans votre parcours? Et puis, est-ce que vous vous souvenez des premiers titres que vous avez traduits, hors manga?
2: La traduction en 2003, là, vous avez regardé sur mon CV, je pense.
1: Certainement, oui. Oui, oui. J'ai regardé un peu partout. Hein, donc,
2: en fait, la traduction en 2003, c'était dans le cadre de mon travail à l'Institut, si vous voulez.
1: D'accord.
2: Dans le sens où, comme vous venez de le souligner, j'ai travaillé pendant plus de 20 ans à l'Institut de Tokyo et Fukuoka combinés, ça fait plus de 20 ans.
1: D'accord.
2: Et si vous voulez, pratiquer le japonais et le français, ben c'était tous les jours, quoi.
1: Oui, ben oui, forcément.
2: Donc, si vous voulez, la traduction, ça devient, comment dire, une activité naturelle au quotidien. Ça peut être traduire des communiqués de presse, ça peut être traduire des mails pour le patron, ça peut être... vous voyez, c'est vraiment très, très vaste, quoi. Et dans les deux sens. Quand on a une réponse en japonais, ben, faut la traduire en français pour notre supérieur hiérarchique, etc., etc. La traduction artistique au sens artistique, c'est plutôt 2013.
1: D'accord.
2: Donc 10 ans après, et c'est quand j'ai commencé à travailler sur Détective Conan. Ouais, donc la traduction de manga, quoi. Mais si vous voulez, il y avait déjà, on va dire, effectivement, c'est peut-être pas la même approche, mais il y avait effectivement déjà 10 années de pratique, quoi, au quotidien. Je vous dis que ça soit de traduire un mail ou un manga, il faut quand même, oui, il faut une certaine maîtrise de la langue, oui, c'est sûr.
1: Oui, j'imagine. Donc, vous l'avez dit, vous travaillerez en 2013 sur le tome 75 de Détective Conan.
2: Ouais.
1: Comment on reprend, justement, une série aussi installée en cours de route? Est-ce qu'il y a une pression particulière sur ce type de licence?
2: Alors, on reprend la licence en transpirant beaucoup au début.
1: Ouais. Il y a une charte qui existe aussi, peut-être?
2: Absolument. Alors, il y a une charte, il y a ce qu'on appelle la Bible. Hein,
1: c'est ça, oui.
2: C'est le document qui va reprendre les lieux, les personnages. Est-ce qu'un tel tutoie machin? Est-ce que Bidule vous voit machin chose? Etc. etc. Le gros souci, avec une série aussi longue et aussi dense que Conan, c'est que des fois, on peut avoir un personnage qui apparaît dans le 75, on fait référence à lui... parce qu'il était dans le numéro 40, quoi.
1: Donc, ouais, c'est ça, oui.
2: Ouais, donc, on a vraiment besoin d'avoir ces outils-là pour avancer. Donc, je ne me suis pas plongé dans le tome 1 à 74 avant de reprendre la série. Ouais. En revanche, je me souviens, parce que c'est Kana, hein, on peut les citer, c'est Kana qui sort Conan en France. M'avait envoyé les tomes 64 à 74, effectivement, je m'en souviens, par colis postal, pour que j'ai au moins une idée, on va dire, dans les mains, quoi. C'est-à-dire que j'ai eu aussi l'objet, voir comment c'est installé aussi graphiquement, etc., etc., une fois que la traduction est faite, et puis pour avoir un petit suivi de l'histoire. Mais on se penche beaucoup sur ce document-là, donc qu'on appelle la Bible. Et justement, pour la petite anecdote, puisque avec le temps, j'ai rencontré et j'ai sympathisé avec le traducteur historique, celui qui a découvert le titre et qui l'a proposé à Kana à l'époque et qui l'a traduit jusqu'au tome 40 ou 44, je crois. Et il me disait, en fait, au début, Gosho Aoyama, donc Aoyama Gosho, le créateur de Conan, il savait pas non plus trop où ça allait, quoi.
1: Oui,
2: C'est-à-dire
1: bien
2: que
1: sûr.
2: le gars avait pas du tout prévu que ça ferait un hit mondial à ce point-là.
1: Ouais.
2: Et donc, au fur et à mesure des tomes, il avançait un peu à l'aveugle. Et parfois, au bout de. Donc, je vous dis, ce traducteur historique, il a traduit les 40 premiers, quelque chose comme ça.
1: On parle de qui? On peut peut-être le citer
2: Oui,
1: également.
2: alors il s'appelle Thibaut Débief,
1: Ah oui, bien sûr.
2: qui est une référence, hein,
1: Oui, traducteur
2: dans le milieu
1: reconnu.
2: de la traduction.
1: Tout à fait.
2: Et Thibaut me disait que, oui, on. Donc, même Aoyama Sensei, il ne savait pas trop où il allait. Et des fois, il y avait des contresens par rapport à un truc qui s'était passé au tome 10 ou 15. Et puis, ça répondait pas bien avec ce qui se passait dans le tome 30, par
1: Ben
2: exemple.
1: oui, bien sûr, hein.
2: Et
1: Oui.
2: si vous voulez, comme c'était déjà le BOR en japonais, bah, ça faisait un BOR en français aussi. Et Thibaut, il me disait, on se faisait défoncer sur les forums, quoi. Mais
1: Ben
2: bon, c'est
1: oui.
2: pas de notre faute. Nous, on suit ce qui se passe en japonais.
1: Ouais.
2: Donc, ça peut être, ça pour dire, ça peut être très ingrat parfois, traduction, quoi.
1: C'est clair.
2: Et les jeux vidéo, n'en parlons pas.
1: Parce que sur la traduction de manga, c'est pas seulement traduire des mots, finalement, c'est aussi adapter. Comment est-ce que vous gérez cet équilibre entre fidélité et adaptation pour le lectorat français?
2: Adaptation, on est littéralement obligé d'y passer.
1: Eh oui.
2: D'ailleurs, si vous regardez bien, maintenant, à la fin des mangas, il y a toujours écrit traduction et adaptation
1: Tout à fait, oui.
2: par un tel. Donc ça, c'est quelque chose qui est ancré, effectivement. Mais on va, bah là, vous voyez, le tome 108 de Conan est sorti la semaine dernière. Donc je me le suis procuré. J'ai pas encore de date, de délai pour le livrer, mais je me le suis procuré pour déjà bah, me plonger dedans. Et là, tout de suite, j'ai vu qu'il y avait deux, trois dossiers où il y a des jeux de mots basés sur des katakana, des hiragana. Enfin bon,
1: Aïe,
2: voilà.
1: aïe, aïe, aïe, aïe.
2: Voilà, donc là, je sais que je vais arracher le peu de cheveux qui me reste
1: Ouais.
2: pour adapter ça, mais la question se pose systématiquement, est-ce qu'on élude complètement et on fait. Quand c'est sur des jeux de mots ou des petites blagues à papa ou des trucs comme ça, on se dit, bon,
1: Ouais.
2: si c'est un jeu de mots sur une blague à deux sous, on peut peut-être adapter avec une blague à Toto ou un truc comme ça. Voilà, ça passera fluide en français. Le problème de Conan, c'est que c'est souvent en lien avec bah, la résolution de l'énigme. Donc, on ne peut pas traduire littéralement, ou alors il faut renvoyer à des notes explicatives. Vous voyez ce que je veux dire? C'est
1: Ah ouais, bien sûr, ouais.
2: toujours très délicat avec ce garçon, quoi.
1: Parce qu'on a eu plusieurs traducteurs, adaptateurs dans cette émission qui nous ont tous parlé aussi de l'humour, comme d'une bête noire à traduire. Est-ce qu'il y a des choses qui sont quasiment intraduisibles?
2: Oui, alors dans l'humour, après dans l'humour, il y a toujours des correspondances, si vous voulez, dans toutes les cultures. C'est-à-dire
1: Ouais.
2: qu'on a ce qu'on appelle en japonais, les oyaji-gag, donc c'est les gags de vieux. On a ce genre de blague aussi, si vous voulez, en France, quand le dimanche, quand tonton Maurice, il est un peu pété, on rentre de
1: D'accord.
2: famille,
1: Ah
2: il
1: oui, ok,
2: commence à
1: je
2: nous
1: vois.
2: balancer des vannes, voilà, que bon, on se dit, putain, c'est bien poussiéreux, quoi. Donc, si vous voulez, évidemment, c'est différent puisque la langue est différente, mais dans le fond, il y a toujours le même. On va retrouver ces réflexes aussi dans toutes les cultures, quoi. Donc, il suffit. Il faut trouver le bon, quoi. Il faut trouver la bonne correspondance, mais elle existe assez systématiquement, je pense.
1: Alors, vous avez aussi travaillé sur des œuvres liées au Rakugo, je l'ai
2: Ouais.
1: dit, comme Rakugo à la vie à la mort, Daruko Kimota chez les Anoirs, ou le disciple de Doraku qu'on a évoqué rapidement tout à l'heure, de Akira Ose, que je conseille vivement, même si on n'a en France que trois tomes, je crois, chez Essan Manga. J'imagine que votre pratique du Rakugo, dont on va longuement parler dans un instant, vous donne un avantage particulier sur ce type de récit?
2: Oh bah, je pense que de toute façon, oui, les éditeurs français se sont dit, bon,
1: Oui.
2: si on sort le bouquin sur le Rakugo, on va lui demander à lui, quoi, parce
1: Bien sûr.
2: que
1: Ça semble
2: voilà.
1: assez logique.
2: Ça semblait assez logique en matière de combinaison de pratiques du Rakugo et puis de pratiques de la langue japonaise. Même si, pour revenir un peu à ce que je vous disais tout à l'heure en début d'émission, c'est que c'est moi qui ai initié les gens pour leur dire bon, faut sortir ce truc, ça permettra de faire connaître le rakugo à plus de gens en France. Mais bon, si vous voulez, ils m'ont quand même rapidement identifié comme étant la référence, on va dire. Ouais, ça fait un peu présomptueux de dire ça soi-même, mais. Dans la combinaison de la langue japonaise et du rakugo,
1: ça semble logique.
2: Il n'y a pas 36 000 personnes. Quoi.
1: Ouais, c'est clair.
2: Et alors, par rapport à l'anecdote aussi, encore, vous parlez de logique, mais ce qui est marrant, là aussi, j'ai une anecdote sur. Il y a un troisième titre que vous avez peut-être prévu d'évoquer
1: bien
2: dans vos notes.
1: Bien sûr, Akane Banashi, j'imagine.
2: Voilà, Akane-chan. Donc, c'est sorti chez Kiun. Mm-hmm. Et bon. Avant que ça soit décidé chez Kiun, moi je savais que ce titre marchait très très bien au Japon. On se disait, bon, il y a peut-être quelqu'un qui va lever la main en France aussi pour le sortir. Et moi je me disais, il faut que je me positionne, quoi. Ouais. En tant que traducteur, évidemment.
1: Ouais.
2: Et un jour, je reçois un message donc, de l'éditeur, du patron de Kiun.
1: De Ahmed Agne.
2: Ouais, Ahmed, voilà, bon, vous connaissez tout le monde.
1: Ah bon, on a eu tout le monde dans cette émission. Enfin, Ahmed, pas encore, mais...
2: D'accord. Et il me dit, est-ce qu'on peut organiser un rendez-vous en ligne ? J'ai dit, avec plaisir, j'ai dit, chouette, il va me proposer
1: la traduction.

0: con, quoi. Enfin, enfin, je veux dire, attends, le rakugo, le français, le japonais. Et en fait, j'ai eu le fin mot de l'histoire un peu plus tard. C'est que à ce moment-là, déjà, Ahmed et, enfin, en tout cas, l'équipe de Kiyun a envisagé de sortir. Et c'est absolument le cas maintenant. C'est pour ça que j'en parle, puisque maintenant, tout le monde peut en profiter. C'est de le sortir en simultrade aussi.
1: Oui.
0: Vous voyez? Donc, en fait, Ahmed s'était aussi renseigné et il avait bien compris que, malheureusement, moi, je ne pouvais pas passer tous mes week-ends
1: D'accord.
0: à faire de la simultrade, parce que c'est de ça dont il
1: Ouais, c'est
0: s'agit.
1: ça.
0: Peut-être préciser pour vos auditeurs, le
1: Oui,
0: simultrade,
1: allez-y.
0: c'est les mangas au Japon, ils sortent dans des revues hebdomadaires, donc toutes les semaines il y a 20 pages. L'histoire avance comme ça et on reçoit les 20 pages le vendredi qu'on va traduire le week-end pour les rendre le lundi matin, quoi, pour que ça soit plus ou moins en même temps accessible qu'au Japon.
1: Voilà, que ça soit là disponible sur Manga Nova, l'application
0: Voilà,
1: de Kiyun.
0: exactement. Et donc il avait déjà senti le truc en disant tu tiendras pas le rythme, quoi, en
1: Ouais.
0: gros. Et il avait raison, parce que c'est vrai que le week-end, ben, j'ai un peu autre chose à faire, notamment des spectacles
1: Ouais, c'est
0: souvent.
1: ça, ouais.
0: Et en revanche, alors là, j'en profite pour saluer Géraldine Houdin, hein, qui est la traductrice d'Akanebanashi, qui fait un travail extraordinaire. On a eu l'occasion d'échanger, évidemment, au début, avant qu'elle se lance dans la série, mais enfin, elle est tellement sérieuse et efficace qu'elle a beaucoup travaillé de son côté. Et si vous voulez, moi, j'ai été engagé à l'époque, et je le suis toujours, comme superviseur Rakugo sur certains termes spécifiques, sur certaines histoires qui
1: Ok.
0: sont pas spécialement accessibles en français. Et pour vous terminer cette anecdote, en fait, le but de la visio à l'époque de Ahmed, c'était pour me proposer de me produire à l'Olympia en octobre 2023,
1: Oui.
0: au moment où
1: Pour le
0: il ferait
1: lancement.
0: la soirée de lancement du titre. Et
1: Ouais.
0: alors, autant vous dire que j'avais dit, mais t'es con ou quoi, j'ai vite ravalé mes propos, parce que je me suis dit, merde, il me propose quand même d'aller jouer à l'Olympia, le mec.
1: Ouais,
0: Bon,
1: ouais.
0: soyons gentils.
1: Tout était prévu dans sa tête,
0: Ouais,
1: bien
0: c'était
1: sûr.
0: magnifique. Bah,
1: Ouais.
0: il est super, Ahmed,
1: Ouais.
0: là-dessus, il n'y a pas de souci. Et effectivement, du coup, c'est vrai que là, quand Géraldine est en repos ou fait autre chose, parce que, bon, bah, voilà, elle fait plein de trucs, elle aussi, ça m'arrive, moi, de faire le remplacement, du coup, sur la simultrade.
1: Ok,
0: Bah,
1: d'accord.
0: pas plus tard que ce week-end, hein, c'est le chapitre 203 là, qui va sortir cette semaine, c'est moi qui l'ai assuré. Et effectivement, je vous confirme que je ne ferai pas ça tous les week-ends.
1: C'est confirmé. Et oui, parce que c'est confirmé, parce qu'en parallèle de tout ça, de la traduction, de l'adaptation, on y arrive. Votre parcours va prendre une direction assez inattendue avec la découverte d'un art traditionnel japonais dont on a déjà évoqué le nom à plusieurs reprises dans cette émission. Pour commencer, parce qu'on n'en a pas parlé finalement, comment est-ce que vous avez découvert le rakugo pour la première fois?
0: C'était quand j'étais étudiant en mémoire de maîtrise, donc de
1: D'accord.
0: master.
1: Ouais.
0: J'étudiais la vie d'un auteur de littérature moderne qui s'appelle Futabate Ishime, complètement inconnu au bataillon en France. Et la particularité de cet auteur, c'était qu'il avait contribué à l'élaboration de la langue japonaise moderne.
1: OK.
0: Il avait été à l'initiative, avec d'autres auteurs littéraires, d'un mouvement qui s'appelait le Genbunchi Undo. En français, c'est l'unification de la langue parlée et de la langue écrite. Il faut savoir que pendant longtemps, le japonais, c'était une langue que parlée, et que, je vous la fais courte, hein, et qu'on a collé des kanji dessus, en gros. Enfin, bon, que pendant des millénaires, c'était réservé que à la cour. Enfin, il y avait plein de japonais qui ne savaient pas parler, enfin, qui ne savaient pas lire et écrire.
1: Écrire, ouais.
0: C'était un peu comme en France aussi à un moment donné, hein, on parle de ça il y a des siècles et des siècles. Et la démarche de Futabate Shimei pour aussi que le roman soit accessible à un grand nombre, c'était d'utiliser des expressions et des tournures grammaticales de la langue parlée et de les coucher sur le papier. Bon, je vous schématise ça vite
1: Ouais.
0: fait. Et le rakugo étant l'art de la parole par excellence, donc du japonais vivant,

0: japonais de la rue aussi, hein. Ce monsieur, il écoutait beaucoup de Rakugo. Et il assistait à des spectacles de Rakugo. Et en fait, quand on étudie sa vie, on va tomber sur le Rakugo. Parce qu'il en parle dans ses essais, dans ses notes, ces trucs comme ça. Et du coup, je me suis dit, mais qu'est-ce que c'est que ce truc, Rakugo, c'est quoi ces kanji, machin, bon bref. Et là encore, hein, je vous parle de ça, on est au début des années 90, donc pas d'internet, de la documentation en français, il n'y en avait pratiquement pas. Et c'est un peu pour ça que j'étais parti justement, j'étais parti à Matsumoto, c'était pour soi-disant étudier et avoir accès à des archives en japonais sur la vie de Futabate Ishime. Bon, ça s'est fini en izakaya, en karaoké, mais si vous voulez, le rakugo, ça a toujours été un truc qui... C'était une question. Je me disais, bon, qu'est-ce que c'est que ce truc? Bon, sans plus. Voilà. Évoluant dans mon parcours au Japon, voilà, en arrivant après à Fukuoka, et je découvre un jour une émission de télé qui est tous les dimanches soirs à 17h30 sur Nihon Télébi, qui s'appelle Shōten. Et Shōten, bah, c'est une émission avec des rakugoka.
1: Ah, je croyais que c'était du manzai. Non, c'est
0: Non,
1: du
0: c'est pas du bandai. Non, Shōten, c'est le rakugo. Et donc, il y a des conteurs de rakugo, ils sont assis sur des abutons, donc des gros coussins. Et en fait, c'est un peu comme des joutes théâtrales. Il y a un maître de cérémonie, enfin un animateur, il va lancer un sujet et il répond au tac au tac, quoi. Et quand l'animateur considère que la réponse est rigolote, il lui file un zabouton ou sinon il lui en prend un. Et celui qui arrive à 10 zaboutons d'affilée, il gagne un prix. Bon, c'est très télévisuel évidemment. Mais c'est une émission qui a, je crois, 60 ans d'existence. Enfin, c'est la
1: Ah
0: plus
1: ouais.
0: vieille au monde. Enfin, c'est un truc. Bon, bref.
1: Une institution.
0: C'est une institution. Et je vois ça à la télé. Et j'étais chez une amie qui me dit, putain, c'est quoi ce truc-là? Elle me dit, bah, c'est du rakugo. Je dis, attends, rakugo, mais c'est pas du tout l'image et l'idée que j'en avais par rapport à ce que j'avais pu lire et décoder dans les textes écrits par Futabate Ishime. Et je lui dis, oh, ça a l'air fun et tout. Bon. Et puis, bon, ben voilà, le temps passe un peu. Je le saurais plusieurs années plus tard, mais à l'époque, je ne le savais pas. Je me dis, tiens, maintenant que je suis à Fukuoka, peut-être je vais pouvoir en voir du rakugo. Et à Fukuoka, il n'y a aucune culture du rakugo, donc pas de théâtre, rien. Donc en fait, il faudra que j'attende 2001, l'année où je m'installe à Tokyo, pour pouvoir enfin commencer à aller dans des yosei, donc des théâtres de rakugo, pour en voir en vrai, quoi. Donc si vous voulez, entre le moment où je découvre et où j'en vois pour de bon, il doit s'écouler 6, 7, 8 ans, quelque chose comme ça, avec le truc en tête. Enfin, entre-temps, j'ai quand même eu un aperçu via la lucarne, quoi, grâce à Shōten. Bon, je vais voir du Rakugo en vrai et tout. Ah, putain, quand même, c'est super ce truc-là. Je me dis, peut-être que je pourrais en faire. Je me dis, bon, voilà. Et puis en fouillant un peu, je me rends compte que ben en fait non, le rakugo, c'est pas comme le théâtre en France, quoi. Il n'y a pas d'école
1: C'est ce que je voulais vous demander.
0: où on va payer, je sais pas, 300, 400 euros par mois pour avoir une heure ou 2 heures de cours par semaine, quoi. Si on veut devenir professionnel dans le sens que comprennent les autres rakugoka, hein, pas le public lambda. Mais si on veut devenir professionnel, il faut suivre une formation auprès d'un maître. Voilà. Donc on devient son disciple. Et voilà. Et quand j'ai vu le truc, je dis que bon, je laisse tomber, quoi. Le mec, avant qui t'enseigne une histoire, il faut plier ses chaussettes et son kimono et tout. Hein. Je dis, bon, c'est bon, c'est pas pour moi, quoi. Je ne vais pas lui servir le thé. Bon, bref. Et du coup, c'est resté pendant très très longtemps un truc un peu. Ouais, un peu. Pour le fun, quoi, j'y allais un peu pour le. J'allais voir du rakugo de temps en temps, quoi, mais c'était vraiment pour le fun. Mais ça aussi, ce sont des années qui m'ont aidé, un peu comme quand j'ai eu 3 ans d'apprentissage de japonais au lycée, plan-plan, tranquille, 3 heures par semaine, et puis, paf, j'arrive au Langzhou, et je dis, putain, tout ce que j'ai appris en 3 ans, il faut le connaître en 2 semaines. Bon. Et là, pendant quelques années, bon, du coup, à force d'aller dans les yosei, puis je commençais un peu à connaître les histoires, faire la distinction entre les compteurs. Tiens, lui, il joue plutôt comme ci, comme ça. Il y a tout ce truc qui va se mettre en place un peu inconsciemment. Et en 2009, je crois, j'ai rencontré un maître de Osaka. Bon, sachant qu'Osaka, c'est un peu les Marseillais, quoi. Donc, ils sont plus péchus et extravagants qu'à Tokyo, quoi. Et le mec me dit, ouais, moi, j'aimerais bien apprendre à faire DJ. Et je lui dis, bah attends, mais moi j'ai fait de la radio, j'ai mixé dans des clubs et tout. Je lui dis, si tu veux, je t'apprends. Mais je lui dis, en échange, tu m'apprends l'Oracougo. Et il me dit, ouais, bon, d'accord, machin. Et donc à l'époque, j'habitais à Tokyo, et donc je venais une fois par mois à Osaka, aller-retour, en train. Et j'ai dit, écoute, je suis pas pressé, hein, on va mettre un an, quoi. Et donc pendant un an, il m'a appris une histoire, et puis il m'a appris quelques bases, quelques codes du Rakugo. Et puis ben, j'ai fait ma première scène en 2011, en octobre 2011, avec lui. Je l'avais fait venir à Tokyo. Et je me souviens, j'étais extrêmement mauvais. Mais bon, à un moment donné, il faut bien se lancer, quoi. Et c'est vrai qu'après, à partir de là, ça a commencé à s'enchaîner. Une fois que j'avais compris un peu les codes et tout, j'ai rencontré un autre maître, un maître de Tokyo cette fois-ci, qui se rendait en Europe assez régulièrement et qui me dit un jour, il me dit, j'aimerais bien que tu m'accompagnes pour coordonner tout ça. Donc j'ai un peu commencé, pas à produire, mais à accompagner ce maître dans ses tournées. Donc, et puis lui, il voyait que j'étais aussi intéressé dans. Même si je n'avais pas fait la formation comme il se doit, il voyait quand même que j'étais intéressé dans l'apprentissage. Donc, de temps en temps, il me donnait aussi des trucs. On a eu organisé des petites séances d'apprentissage pour des nouvelles histoires. J'avais écrit une histoire originale, inspirée d'un classique, en japonais, hein, uniquement, parce qu'il n'y a aucun intérêt de le faire en français, celui-là. Et il m'avait corrigé des trucs. Enfin, vous voyez, il était, il est, enfin, je dis pas pourquoi il est toujours curieux aussi de voir comment je peux avancer dans le truc sans avoir fait cette fameuse formation, quoi.
1: Ouais, parce que
0: Et
1: donc on a
0: donc
1: bien
0: on.
1: compris qu'il n'y avait pas de formation, il n'y a pas d'école, mais est-ce qu'il y
0: Non.
1: a, comme aux États-Unis ou en France maintenant pour le stand-up, au Japon, est-ce qu'il y a des scènes ouvertes pour le Rakugo par exemple, ou
0: Pas
1: pour...
0: du tout. Ah non,
1: Non,
0: non, non, non, non, non. Ah
1: donc
0: non,
1: faut
0: non, non.
1: vraiment vous vous lancer dans
0: Ah
1: le
0: oui.
1: bain et ciao quoi.
0: Ah oui. Bah,
1: Ok.
0: si vous voulez, moi, bon, j'ai commencé en 2011, donc avec cette scène vraiment pourrie, quoi,
1: Ouais,
0: mémorable,
1: ouais.
0: mais pourrie. Mais donc ça fait 15 ans maintenant de carrière, on va dire. Je ne suis toujours pas considéré comme un professionnel par mes pairs, si vous voulez, parce que je n'ai pas
1: D'accord.
0: fait cette formation. Donc si vous dites à un Rakugoka, ah, c'est un Rakugoka français, mais non, c'est pas un Rakugoka, lui, il n'a pas fait la formation, donc c'est un.
1: Mais par formation, qu'est-ce qu'on entend en formation? C'est vraiment un maître qui vous prend sous son
0: Oui,
1: aile et
0: c'est ça.
1: puis... Ouais, c'est
0: Ouais,
1: ça.
0: ouais,
1: Ok. Et
0: ouais.
1: pendant des mois, des années, vous
0: C'est ça,
1: apprend...
0: c'est
1: Ok.
0: ça, c'est ça.
1: D'accord.
0: Alors après, évidemment, il y a tout un rituel, hein. Vous recevez un nom, vous avez un nom de famille d'artiste, vous êtes dans un
1: D'accord.
0: clan, quoi.
1: Ouais,
0: Donc si vous voulez, alors après moi, j'en ris aussi un petit peu parce que il faut surtout garder sa place, quoi. C'est surtout ça le plus
1: ouais,
0: important.
1: ouais.
0: C'est qu'au Japon, si je me pointe en disant « Salut les mecs, c'est moi le Français qui fait du rakugo », c'est mort, quoi. Enfin, je veux dire, ils vont me bousiller, quoi. Et si je commence à monter sur mes grands chevaux, c'est foutu, quoi. Mais je me rends compte, à force aussi d'en faire et de jouer au Japon, que de toute façon, le public lambda, enfin, les gens qui viennent écouter du rakugo, ils en ont rien à foutre de ces trucs-là, quoi. Eux, ils viennent, ils payent un droit d'entrée, ils viennent écouter, voir un spectacle, ils viennent pour se marrer. Et puis ils repartent contents, quoi. Enfin, il est là le truc, quoi. Donc, bon, après, par rapport au pair, au rakugoka considéré comme professionnel en tout cas, j'explique toujours aux gens, voilà, moi j'ai pas fait la formation parce que c'est un peu casse-couille, j'ai pas voulu me lancer là-dedans. Donc, je prends ça sur le ton de l'humour, quoi. Et puis, enfin voilà, j'apporte aussi des codes. À ma manière, en disant, voilà, je fais du rakugo, mais moi, je suis un rakugo performeur, je fais une performance. Vous venez voir une performance, c'est pour ça que vous payez cher l'entrée. Enfin, vous voyez, on rajoute des gags autour de
1: Ouais,
0: ça.
1: d'accord.
0: Mais si vous voulez, je sais que je ne serai jamais reconnu comme tel au Japon, comme étant un professionnel dans le sens où je n'ai pas fait cette formation.
1: Et ces professionnels là dont vous parlez, on les compte sur les doigts d'une main? Comment ça se passe? Ils sont nombreux au Japon?
0: Alors, et si vous voulez, il y a pas d'école, mais il y a des courants. Il y a le courant de Tokyo et le courant de Osaka.
1: Ah, ok.
0: Et le nombre de Rakugoka professionnels est autour de 800, 850, quelque chose comme ça. Et parmi ces 800, 850, ceux qui mangent qu'avec du Rakugo, il n'y en a pas beaucoup. Et ceux qui sont très riches, ce sont ceux qui passent dans Shoten tous les dimanches soirs.
1: D'accord,
0: Vous voyez
1: ok.
0: ce que je veux dire?
1: Et alors, quels sont les grands maîtres de cette discipline? Est-ce qu'il y a des noms que vous pouvez nous donner?
0: Alors les grands maîtres, comme ce sont les grands maîtres, évidemment, ils ne sont plus de ce monde,
1: Bien sûr, oui.
0: en général. Moi, un qui m'a fasciné, et qui me fascine toujours d'ailleurs, mais il est décédé en 1999, c'est un maître de Osaka qui s'appelle Katsura Shijaku. Katsura,
1: Ok.
0: c'est le nom de famille, et Shijaku, c'est le prénom. Hein. En japonais, on met le nom de famille d'abord, toujours.
1: Oui.
0: Et lui, il a révolutionné le Rakugo, parce que notamment, il a été un des premiers à proposer du Rakugo en anglais.
1: Ah oui, d'accord.
0: Vous tapez Katsura Shijaku, the second, c'est le deuxième du nom, sur Internet. Même si c'est des vidéos en japonais, vous allez vous pisser dessus de rire parce que le mec, il a
1: D'accord.
0: des expressions et il a une énergie qui est extraordinaire, quoi. Et la petite fierté récemment, c'est que donc j'ai jamais eu le privilège de rencontrer ce grand maître, mais j'ai eu la chance de partager la scène avec son fils pas plus tard que la semaine dernière. Et donc
1: D'accord.
0: ça, c'est un truc vachement émouvant
1: Incroyable.
0: pour moi.
1: Ouais, j'imagine, oui.
0: Parce que son fils est Rakugoka aussi.
1: Et qu'est-ce qui vous a fasciné et qui vous fascine encore, j'imagine, dans cet art?
0: C'est un suivi de cet apprentissage de la langue que j'ai commencé il y a presque 40 ans, quoi. Si on refait on fait un bilan, voilà, à 15 ans, j'apprends le japonais, à 18 ans, je me spécialise, je pars à Paris pour me spécialiser, à 20 Et 22, 23, je fais Matsumoto. À 24, 25, je pars à l'armée. De là, je fais toute une carrière professionnelle en restant et en vivant au Japon, où je pratique la langue japonaise tous les jours. Et à un moment donné, je ne sais pas quel âge vous avez, mais
1: Je suis de 78, moi.
0: 78, bon, ben vous devez être pas loin de la crise de la quarantaine alors.
1: Ah bah ça y est, elle est passée déjà.
0: Elle est passée. Bon, donc vous savez de quoi je parle.
1: Oui.
0: Il y a eu cette crise de la quarantaine qui fait qu'on se dit, qu'est-ce que
1: Envie
0: je
1: de
0: fais? Est-ce
1: changer.
0: que.
1: Oui.
0: Ouais, il y a une envie de changer. Est-ce que je reste tel quel ou est-ce que je change? Et l'idée était je vous disais en début d'émission que moi je voulais être prof de japonais à l'origine.
1: Oui.
0: Et je me disais, qu'est-ce que je peux faire maintenant, après ce parcours que je viens d'évoquer, de citer, qu'est-ce que je peux faire pour continuer à apprendre le japonais? Parce qu'il ne faut pas se leurrer. Le japonais, on commence à l'apprendre peut-être à 15 ans, mais quand je refermerai derrière moi, j'aurais pas fini d'apprendre. Hein, je veux dire,
1: Il paraît,
0: il faut toujours, il faut, on en apprend tout le temps, quoi.
1: oui.
0: Et je me dis, mais putain, tu devrais peut-être retourner à tes amours premières de littérature japonaise, à tes études de littérature, reprendre les études que tu as laissées en plan sur la vie de Futabata Echime, etc., etc. Et puis en fait, à un moment donné, je me suis dit, mais attends. Est-ce qu'il n'y aurait pas un moyen un peu plus fun de continuer de s'améliorer en japonais, quoi? Et là, il y a eu ce tilt avec le Rakugo. Je vous disais que je fréquentais les salles,
1: Oui.
0: mais je n'avais jamais vraiment pensé me lancer dedans, surtout quand j'avais su qu'avant, il fallait faire la formation et tout le bazar, quoi.
1: Ouais,
0: Je me suis dit,
1: ouais.
0: bon, c'est bon, quoi. Et en fait, là aussi, il y a eu des planètes, quoi. Il y a eu la rencontre avec ce maître de Osaka, etc., etc., qui fait que je me suis en disant, et c'est effectivement efficace. C'est-à-dire que j'ai commencé donc à faire de la cour en 2011, et puis quelques années plus tard, j'ai croisé un ami qui bosse pour Atelebi Tokyo, donc Tokyo TV, qui est francophone, hein, il parle extrêmement bien français, il a fait ses études à Lyon et tout, bref. Et il m'a dit, Cyril, Tu parlais déjà bien japonais, mais alors depuis que tu fais du rakugo, c'est encore plus fluide, quoi. Et je me dis, waouh, ça m'a vachement touché, quoi. Ça m'a
1: Ouais.
0: vachement ému. Et je me suis dit, waouh, finalement, tu as bien fait de te mettre en rakugo. Pour le coup, en japonais, hein, au départ. Et c'est après, avec le temps, qu'il y a eu les adaptations en français et maintenant en anglais aussi.
1: Alors on reparlera tout à l'heure, je voulais qu'on reparle de d'Akane Banashi, le fameux manga paru chez Kiun, dans lequel on suit une jeune Rakugoka dans son apprentissage. On comprend dans le manga que c'est une pratique très masculine. Est-ce qu'il y a des femmes qui aujourd'hui pratiquent cet art au Japon?
0: Absolument, parmi les 800-850 professionnels dont on parlait auparavant, là, alors c'est pas un nombre très important, mais on doit avoir une grosse cinquantaine de femmes.
1: D'accord, ah oui, ok.
0: C'est effectivement très très masculin comme.
1: Et au-delà de la pratique elle-même, j'imagine que le Rakugo vous donne aussi un regard assez unique sur la culture japonaise et sur la manière dont elle fonctionne. Qu'est-ce que le Rakugo finalement vous a appris sur le Japon?
0: À être patient.
1: D'accord.
0: À être patient, ouais, et puis à se dire que, bon, ben, de toute façon, il y a des moments où il y a des préjugés aussi, enfin, je veux dire, j'ai eu, si vous voulez, dans l'ensemble, le public est assez réceptif, les gens se marrent, ils passent un bon moment, tout ça. Il m'est arrivé deux ou trois fois de tomber sur des gens, mais pour le coup, qui me l'ont dit après et qui m'ont dit, franchement, au début, quand on m'a dit, ouais, un français qui fait du rakugo, j'y croyais pas trop. Donc, je suis un peu venu à reculons, mais franchement, j'ai passé un bon moment. Donc, bon, il y a des gens avec ce genre de préjugés. Après, il y a des gens qui sont très, très, très dans la codification, le machin. Je me souviens d'une anecdote, il y a quelques années, je jouais à Fukuoka. Pour un festival organisé par cette radio pour laquelle je travaillais quand j'étais, la Love FM. Et il m'avait demandé de faire une petite demi-heure de rakugo. Donc je lui avais dit, ouais, il n'y a pas de souci, machin, je viens et tout. Et si vous voulez, pour tout ce qui est scénique, on a des demandes assez précises. Il faut une scène surélevée, il faut un petit support pour mettre un papier sur lequel est écrit le nom. Il faut un coussin, donc un gros hameçon, etc., etc. Donc, c'est pas très contraignant, si vous voulez, mais bon, on n'a pas ça à la maison facilement, quoi. Donc, Love FM, ils avaient téléphoné chez un loueur d'accessoires de théâtre, machin, tout ça, et de rakugo. Et le gars, et donc, il avait dit, ben voilà, c'est pour un conteur, un artiste de rakugo qui va venir dans le festival, machin. Ah, quelle école, enfin quel courant? Il dit, c'est pas, enfin il n'y a pas de courant, c'est un français. Ah ouais, mais non, non, s'il n'est pas dans un courant. En gros, le mec, il leur a dit, s'il n'a pas fait la formation, c'est même pas la peine de penser à louer des trucs chez moi.
1: Ouais,
0: C'est-à-dire, à ce
1: carrément.
0: point-là, le mec, il a refusé du boulot, quoi.
1: Ouais.
0: Parce que c'était pas un professionnel dans le sens un mec qui a fait la formation. Enfin, bon,
1: Ouais.
0: voilà. Mais bon, ça c'est, oui, ça m'a eu une fois en 15 ans, donc c'est pas non plus quotidien, quoi.
1: Vous nous avez parlé tout à l'heure de votre première prestation qui était compliquée, on va
0: Minable,
1: dire.
0: oui, non, minable, on peut le dire, oui, c'est bon. C'est pas
1: Est-ce
0: la
1: que
0: peine de
1: vous
0: faire un
1: avez.
0: montage là. Vous pouvez garder le terme.
1: Ok, minable, allons-y.
0: Dit,
1: Mais est-ce que
0: c'était
1: vous avez
0: minable.
1: des anecdotes positives ou négatives d'ailleurs à nous raconter sur quelques-unes de vos prestations?
0: Il y en a eu beaucoup. Alors j'en ai eu en japonais ou en, parce que il y en a plusieurs avec
1: Ah
0: le
1: bah les
0: temps.
1: deux, on prend tout, nous, on prend
0: Avec
1: tout.
0: le temps, j'ai eu une anecdote assez rigolote. C'était à Montréal.
1: Oui.
0: J'avais une histoire de tanuki.
1: OK.
0: Donc c'est une espèce de raton laveur là qui se transforme en tout et n'importe quoi.
1: Pompoko pour ceux qui connaissent.
0: Voilà, et dans l'histoire, ce tanouki, il y avait des enfants qui l'embêtaient. Et donc, à un moment donné, le tanouki, il dit, oh là là, les sales gosses. Et ça faisait rire. Enfin, cette line, ce dialogue, il faisait rire, quoi. Quand, ah, les sales gosses, le tanuki, bon, il fallait imaginer. Je vous le fais là, comme ça, juste avec la voix, mais bon.
1: Oui.
0: Quand c'est sur scène, c'est y a
1: bien
0: c'est
1: sûr. Autre chose, quoi. Ouais.
0: Et donc, je joue à Montréal. Et donc,
1: ah
0: au
1: oui,
0: fur
1: gosse,
0: et à mesure...
1: ça y est.
0: Mais oui, mais je ne le savais pas, moi. Moi, je ne le savais pas. Donc, quand quand on pratique plusieurs fois la même histoire, on sait où, a priori, le public va rire ou pas, etc. Quoi. Et dans les sales gosses, c'est la silence totale, quoi, dans la salle. Attends, bon, ça arrive, hein.
1: Oui. Voilà,
0: les gars ne peuvent pas marcher tout le temps.
1: Ils n'ont pas compris, ouais.
0: Non, ils n'ont pas compris, enfin, je ne sais pas. Puis je descends de scène et l'organisateur m'a dit, mais disons, ça parlait des gosses, là, tout à l'heure. Hein. Je dis, ouais, ça pose un problème. Et il me dit, c'est ce que ça veut dire, ici. Je dis, non. Donc, il m'a dit... c'est les coucougnettes. Ah, je dirais, oui. Je comprends mieux pourquoi
1: voilà.
0: Ça ne faisait pas sourire le public. Et donc, du coup, j'ai banni le mot gosse
1: du Québec.
0: Du Québec. Et là, récemment, j'en ai appris un autre, justement. Là, je vais partir 2 semaines en tournée au Canada. Là.
1: Oui, j'ai vu ça, oui.
0: Et il y aura beaucoup d'interventions dans des écoles, donc avec des enfants. Donc, je suis en train de travailler sur une histoire qui parle de paix, donc de prout. Et l'autre fois, on en parlait avec l'organisatrice, pareil, là, en vision, et je parlais de paix. Elle me dit, tu sais, ici, on dit les pets.
1: D'accord.
0: Enfin, je dis, ouais. Mais je dis, mais les pets, c'est pas les animaux domestiques, parce qu'en plus, vous mélangez l'anglais et le français tout le temps, vous. Elle me dit, non, les pets, c'est les proutes, quoi. Parce qu'elle me dit, si tu parles de paix, on va penser PAX. La paix. Donc je dis, bon, oui, ça va être compliqué, là, tout ça. Donc je pense que j'aurai d'autres anecdotes à vous raconter lors d'un prochain podcast spécial Canada, si vous voulez.
1: Pour revenir un peu au manga, est-ce que vous voyez un lien entre le Rakugo et le manga dans la manière de raconter les histoires? Pas forcément dans les thématiques, hein, bien sûr.
0: Oui, ah oui, complètement. Oui, non, les thématiques, non. Mais après, dans la est-ce que dans la manière de raconter les histoires, il y a quelque chose? Je ne me suis jamais posé la question, mais oui, parce que je pense que la trame narrative, elle suit toujours aussi plus ou moins le même schéma, quoi. Dans les arts japonais, on a ce système de... vous avez déjà entendu parler du Jōhaku?
1: Pas du tout.
0: Pas du tout. Le Jō, c'est... ça peut se décomposer en un tout petit temps ou en un très long temps, mais en gros, le Jō, c'est une durée. Donc, on va raconter quelque chose. Le Ha, c'est une coupure. Et le Kyu, c'est une accélération. Donc, c'est un espèce de format de... Ouais, on peut peut-être appeler ça un format de narration, je sais pas. On retrouve ça dans les arts traditionnels, hein, beaucoup. Et le Rakugo, en gros, c'est aussi en 3 temps. Hein, on a le Makula, le Ronda et le Ochi. Donc le Makula, c'est le moment où on va parler un peu de la pluie et du beau temps et prendre la température de la salle quand on arrive sur scène. Le Ronda, c'est l'histoire en soi qu'on raconte, qu'on peut faire éterniser ou raccourcir un peu à sa guise pour arriver à une chute rapide, le Ochi. Bon, c'est des concepts peut-être un peu éloignés de nos contrées occidentales. En gros, ça correspond à intro, développement, conclusion. Moi.
1: D'accord.
0: Pour vous donner...
1: pour résumer, oui.
0: Voilà. Donc, oui, je pense qu'on va retrouver ces systèmes de narration. On peut les retrouver dans les mangas aussi, sauf dans les séries comme One Piece ou Détective Conan, où il n'y a pas de conclusion, justement.
1: Pour l'instant. Mais ça
0: pour l'instant, on attend. Enfin, après, moi, il ne faut pas cracher dans la soupe. Hein. Moi, tant qu'il y a du Conan, il y a du boulot. Hein, donc,
1: bien sûr. Voilà. Vous êtes aussi, à travers cet art, dans une démarche de transmission, puisque vous proposez des ateliers, de découvertes, j'ai vu ça, du Rakugo. Quand quelqu'un, justement, découvre le Rakugo, qu'est-ce qui le surprend le plus?
0: Alors, pendant longtemps, et ça, c'est encore actuel, moi, quand je joue en France, je joue en général 60-70 minutes. C'est des spectacles de 70 minutes.
1: D'accord. Ouais.
0: Et plus que la performance, les gens me disent, mais comment vous faites pour tenir sur les genoux comme ça?
1: Ah, oui. Alors, c'est vrai que on.
0: Le genou, c'est un truc.
1: Ouais, mais on l'a même pas précisé, je crois. C'est une question que j'aurais dû vous poser en tout début d'émission. Peut-être expliquer ce qu'est le rakugo pour les gens
0: Ah,
1: qui
0: mais
1: ne
0: vous l'avez
1: connaîtraient
0: très
1: pas.
0: bien expliqué au début,
1: Oui,
0: David.
1: vite fait, mais j'ai pas parlé du coussin, enfin, qui n'est pas
0: Il faut
1: extrêmement coussin
0: peut-être
1: d'ailleurs.
0: effectivement peut-être pour préciser que la position du rakugo,
1: Voilà.
0: c'est du stand-up, mais c'est du stand-up où on est assis puisqu'on est sur les genoux, quoi. Hein, on est
1: Voilà.
0: assis sur les genoux et il n'y a que le haut du corps qui va parler, s'exprimer, bouger, et on reste sur son coussin, quoi.
1: Oui.
0: Mais donc, si vous voulez, oui, on est assis sur les genoux et
1: Mais vous avez aussi deux accessoires, c'est ça dont j'ai pas
0: voilà,
1: parlé.
0: on a un éventail et un carré de tissu qui s'appelle le tenugui qui vont permettre de donner l'illusion qu'on a tel ou tel objet dans la main. Donc, c'est-à-dire que l'éventail peut devenir un sabre, des baguettes, un parapluie, un stylo pour écrire sur un bout de papier qui est immortalisé par le tenugui, le carré de tissu. Qui peut aussi à son tour devenir un livre, enfin, etc., etc. Mais bon, tout ça, je pense qu'il vaut mieux le voir sur scène, hein, c'est quand même
1: Bien
0: plus
1: sûr,
0: sympa.
1: bien sûr, bien sûr, carrément.
0: Mais
1: Donc vous disiez les gens
0: donc,
1: étaient étonnés de vous voir assis
0: les
1: pendant
0: gens sont
1: une
0: souvent
1: heure et
0: étonnés, oui, sur la douleur dans les genoux, quoi, comment vous faites.
1: demie.
0: Bon, après, il y a des petites techniques, hein, évidemment. Mais pour revenir à votre question sur. Alors, il y a plusieurs. Public pour les ateliers. Moi, j'ai eu l'occasion de faire pour des grands, on va dire justement des groupes de conteurs, hein.
1: Ouais, d'accord.
0: Donc des gens qui font du conte depuis des décennies.
1: OK.
0: Et quand il faut se mettre à genoux, ils disent oula, non, là, c'est pas possible. Bon. Après, quand c'est pour des gamins, il n'y a pas de souci pour se mettre à genoux. Non, mais ce que je voulais vous dire, et c'est par rapport aux gamins, ça, c'est super intéressant. C'est qu'il y a quelque chose de très martial aussi dans le rakugo. On n'arrive pas comme ça sur scène en disant bon, ben salut, ça commence. On monte sur scène, il y a une petite musique, on s'assoit sur les genoux, on salue son public. Je ne sais pas si vous avez fait du judo, mais bon,
1: Je vois à peu près, ouais, d'accord.
0: c'est un peu dans cette dynamique-là. On se retrouve à faire un atelier, on va dire ça va. C'est des groupes de 10-15 gamins, en général, on va dire à partir de 6-7 ans. Bon, ils sont encadrés, hein, il y a leur maîtresse ou leur maître, tout ça, mais bon, ça rentre, ça chahute, c'est ouais, machin, machin et tout. Et puis tout de suite, quand on dit, bon, alors attention, là, on va commencer, on va rentrer dans un truc japonais, donc il faut pas faire de bruit, il faut faire ceci, ça, vous allez monter sur scène, vous allez saluer. Et tout de suite, ça impose un espèce de calme, j'ai envie de dire de zénitude, qui est assez hallucinant. En fait, il y a une espèce de pouvoir d'apaisement qui est palpable. Et ça, c'est un truc assez récurrent, ouais, que j'ai souvent et que je remarque encore maintenant, quoi.
1: Et est-ce qu'il vous est arrivé de rencontrer certains participants, alors plus adultes, j'imagine, qui ont eu envie d'aller plus loin dans cette
0: Oui,
1: pratique?
0: j'ai eu. Alors ça aussi, c'était un peu rock'n'roll parce que l'année dernière, j'y suis allé cette année aussi, mais j'y suis allé l'année dernière pour la première fois dans un festival qui s'appelle Japan Impact à Lausanne au mois de février. Et alors à l'époque, enfin l'année dernière, il m'avait demandé de faire des conférences et des ateliers, pas de spectacle. Bon. Donc il n'y a pas de souci, moi je m'adapte, hein, donc j'y vais et tout, et donc je fais un petit atelier le dimanche, et puis il y a une dame à la fin qui bon, elle doit plus jeune que moi, mais bon c'est une dame quoi, qui me dit waouh, moi j'enseigne, je sais plus les arts, je sais plus ce que c'est, comment dire, l'enseignement thérapeutique, un truc comme ça, et elle me dit c'est fascinant, je voudrais prendre des cours. Je dis, mais écoutez, avec grand plaisir, le souci, c'est que moi, déjà, j'habite pas en Suisse, et ni en France, quoi. Elle me dit, mais c'est pas grave, on peut faire ça avec Zoom et tout. Je dis, bon, ok. Donc, il va falloir s'organiser, quoi. Mais
1: Motivé.
0: donc, elle était très, très motivée, et on a fait une séance enfin, ouais, un truc de 10 séances, quoi, de 2 heures, enfin, un programme de 10 heures. avec Zoom, quoi. Donc, et surtout, ce qui était marrant, c'était qu'il était midi chez moi, quoi. Donc, il était
1: Oui.
0: 5 heures du matin en Suisse
1: Ah oui, d'accord.
0: et elle était à fond, quoi, hein, vraiment. Donc, ouais, il y a des gens qui sont hyper, hyper motivés, quoi. Et ça, c'est
1: Trop bien.
0: super. Ouais, c'est super.
1: Et donc, évidemment, parler de ces ateliers, il y a évidemment la scène avec des expériences assez variées. J'ai vu ça parfois dans des contextes assez inattendus. Vous produisez en France et au Japon, bien sûr, mais aussi dans le reste du monde. Et ma question, c'est sur le public. Est-ce que le public réagit différemment selon les pays?
0: Ouais, après ça dépend. Le Mais ça, je pense que c'est finalement dans le stand-up. Enfin, j'ai jamais fait de stand-up, mais je pense que c'est toujours aussi important. C'est toujours de trouver un lien local qui va parler
1: Ah oui, je vois.
0: au public pour l'avoir tout de suite dans la poche, en fait. Et ça,
1: Oui.
0: dès qu'on arrive sur scène. Je vous donne un exemple. J'ai joué à Istanbul en mars 2025. Donc c'était en anglais, hein, parce que moi, le turc, hein, comme disait Coluche, hein, à part sous la torture. Les plus jeunes comprendront peut-être pas
1: Oui.
0: la référence. Bref. Et je sais pas, vous êtes déjà allé à Istanbul, David?
1: Oui, je connais. Oui, j'y suis
0: Bon.
1: allé déjà.
0: Qu'est-ce qui vous a marqué dans
1: Juste.
0: cette ville?
1: À moi, c'est la nourriture.
0: Alors, moi aussi, mais surtout, il y a des chats partout.
1: Ah oui, aussi, c'est vrai, c'est
0: Ouais.
1: vrai.
0: Et donc, si vous voulez, ça, c'est le truc à utiliser. Donc, je rentre sur scène, voilà, et la première chose que je dis, c'est, je suis, donc c'est en anglais, hein, mais je dis, je suis très, très heureux de venir jouer à Istanbul et d'être à Istanbul parce que I love cats. Et donc, à partir de là, vous voyez, vous avez le. Voilà. Et donc, ça, c'est toujours important de trouver quelque chose aussi qui va donner une proximité au public. Au Japon aussi. Hein, Alors, après, au Japon, j'en ris aussi. Parce que je vous disais, par exemple, les gens d'Osaka sont exubérants. Donc je disais, voilà, quand je joue au Japon, je dis souvent, bon, quand on joue à Osaka, c'est compliqué. Et c'est connu que les gens d'Osaka soient exubérants, si vous voulez, dans tout le Japon, on le sait. Donc quand je commence à parler des gens d'Osaka, les gens, ça commence à frétiller, à rigoler un petit peu. Et je dis toujours, ah, voilà, jouer devant un public à Osaka, c'est toujours très très compliqué parce que les gens d'Osaka croient qu'ils sont hyper rigolos aussi. Donc, et plus que celui qui est en train de faire sa performance, donc ils n'hésitent pas à vous couper dans vos histoires. Enfin voilà. Alors que vous jouez à Tokyo, les gens sont très discrets. C'est tout juste s'ils rigolent. Voilà. Donc il y a ce genre de réflexe aussi de public qu'on peut utiliser à bon escient pour déclencher des rires, quoi. Après, le Rakugo, c'est beaucoup de thèmes universels. Et c'est vrai que depuis que je fais du Rakugo, je me rends du... On dit que l'humour est universel, mais c'est vrai.
1: D'accord, c'était
0: Si vous
1: ma
0: voulez.
1: question suivante, ça
0: Ah
1: tombe
0: ben vous
1: bien.
0: voyez, on croirait que vous m'avez envoyé les questions en amont, mais c'est même pas le cas.
1: Même pas,
0: Mais
1: j'aurais pu le faire à la japonaise.
0: oui, c'est vrai. Et tout changer au dernier moment. Mais oui, l'humour est universel. Les Japonais me disent souvent, je dis, mais attendez, vous faites du rakugo en français, en anglais. Depuis que je fais du rakugo, j'ai compris que l'humour était universel, en fait. Vraiment, parce que. Et évidemment, on se dit, ouais, c'est un truc en japonais, c'est très japonais. On est habillé en kimono, c'est hyper codifié, machin et tout. Ça doit être complètement différent. En fait, pas tant que ça, parce que. Mes amis japonais me disent souvent, mais attends, est-ce que les Français rient des mêmes choses que nous, tout ça? Je dis, mais évidemment, la forme, elle est très japonaise. Mais dans le fond, les thèmes des histoires de Rakugo, c'est des mecs bourrés qui font n'importe quoi, c'est des couples qui se déchirent, parce qu'il y a des histoires dramatiques, hein, aussi dans le Rakugo. Il n'y a pas que des histoires drôles. C'est des tanouki qui vont jouer des tours plus ou moins rusés, malins aux hommes. Enfin, il y a toute une poésie aussi qui est vachement universelle. Il y a des mecs qui essaient d'arnaquer d'autres mecs. Enfin, je veux dire, c'est qu'on voit finalement dans toutes les cultures, dans tous les pays, à des niveaux différents évidemment, mais on va finir toujours par se retrouver à un moment donné. Donc effectivement, la forme, elle est différente, mais le fond est le même. Et même quand on est sur une histoire qui marche en japonais, parce que la chute est en japonais, c'est un jeu de mots en japonais, et c'est là que les talents de traducteur, j'ai envie de dire, entrent en scène, ça va servir aussi, parce que le français est une langue, je parle pour le français, pour l'anglais, c'est peut-être un peu plus compliqué, parce que je suis pas non plus... Enfin, je parle pas comme Shakespeare, quoi. Mais le français, c'est une langue qui est extrêmement riche. Et en creusant un petit peu, on va finir par trouver aussi une équivalence, quoi. Ou en tout cas, un jeu de mots, même s'il sera pas, s'il suivra pas le jeu de mots en japonais au pied de la lettre, mais quelque chose qui va faire écho et qui sera dans l'esprit.
1: Ah oui, bien sûr, oui.
0: Pour ça, le français est très très riche, quoi. Et là, on va effectivement avoir de nouveau besoin de traduction et d'adaptation, quoi. Donc finalement, on fait un peu la même chose tous les jours, quoi, là, quand on fait du raccourou et de la trad.
1: Enfin, ça tombe bien, je voulais reparler de un petit peu de traduction parce que vous l'avez dit tout à l'heure, vous avez joué à l'Olympia à l'occasion du lancement du manga de Yuki Suenaga et Takamasa Mue Akane Banashi, dont on a parlé un petit peu tout à l'heure, sorti chez Kiyun toujours. Qu'est-ce que ça vous a fait de performer avec Stéphane Ferrandez aussi, j'ai vu, dans une salle comme l'Olympia?
0: Ben, c'était magique.
1: Oui, ça doit être assez fou, oui.
0: On était devant 2000 personnes et puis en même temps on avait l'impression de... Elle est très très bien foutue, cette salle, en matière de... Je vous parle du côté de la scène. On est devant 2000 personnes, en même temps on a l'impression de parler à chaque personne, quoi.
1: D'accord.
0: La distance, enfin, c'est hyper bien. Je vous parle vraiment d'un ressenti, parce que j'y connais rien en architecture et compagnie, quoi. Mais le ressenti était très fort. Évidemment, l'Olympia, c'est quelque chose. J'ai eu la chance de jouer au Pavillon France pendant l'Expo Universelle l'année dernière, à
1: Oui.
0: Osaka aussi.
1: Le musée Guimet aussi
0: Le musée
1: récemment.
0: Guimet, pas plus tard qu'au mois de janvier dernier.
1: Ouais.
0: Je joue régulièrement aussi au musée des arts asiatiques de Nice, donc là c'est ma ville natale, on va dire que je suis à la maison. Mais il y a plein, et j'ai même, on parlait de la Caravan Pass tout à l'heure, il y a quelques années en fin de tournée, et c'était à Fukuoka, à 3 h du matin dans un bar à vin, j'ai même fait du rakugo sur le comptoir, c'est pour vous dire dans quel état on était.
1: Ah, sur le comptoir, ça doit être stylé, ça.
0: Ouais, c'était hyper stylé,
1: Ouais.
0: justement. Mais comme il n'y a pas d'espace, je ne pouvais pas trop me baisser pour saluer. Et il y avait les gars de la caravane qui étaient en dessous, ils avaient peur que je tombe. C'était assez drôle. Et bon, on était bien explosés quand même, hein. Mais ça aussi, c'est des bons souvenirs. Et souvent, les gens me disent, oh, c'est une petite salle, il y a 30 places. Je dis, c'est pas grave, vous savez, moi, j'ai joué devant 2000 personnes et j'ai joué devant 20 personnes sur un comptoir de bar. Donc, il n'y a aucun souci, quoi. C'est pour ça que c'est vachement adaptable aussi. Le raccourci, ça peut se faire partout, quoi.
1: Alors, on l'a entendu avec tout ce parcours entre traduction, scène et immersion culturelle. Vous avez aujourd'hui un regard assez unique sur ces échanges entre la France et le Japon. Quel regard vous portez justement sur ces échanges culturels entre la France et le Japon? Parce que finalement, vous étiez aux premières loges, vous avez vu évoluer l'intérêt pour la culture japonaise.
0: Ben, l'intérêt, je trouve que l'intérêt, il s'est inversé. C'est-à-dire que moi, j'ai quitté mes fonctions à l'Institut en 2021, donc ça fait 5 ans maintenant.
1: Oui.
0: Si vous voulez, pendant 20 ans et plus de carrière, faut pas se leurrer. Je veux dire, la diplomatie culturelle, le but, c'est quand même de vendre la France, quoi. Et d'attirer aussi des gens pour qu'ils viennent dépenser de l'argent sur l'Hexagone. Hein, je veux dire, c'est quand même
1: Oui.
0: ça le fin mot de l'histoire. Et de toute façon, on a toujours une très bonne image au Japon. Il y a vraiment un côté profiter de la vie, machin, les cafés, les machins. Enfin, il y a toute une image.
1: Oui. Emily in Paris.
0: Ouais, qui est ancré depuis des générations.
1: Oui.
0: Et il y a des gens, des Japonais, qui en ont fait leur business, hein, aussi, justement. Et puis, à l'époque, enfin, moi, quand il est arrivé le corona, donc le Covid, ça a commencé à être de moins en moins fun, quoi, si vous voulez, parce que bah, le Japon avait fermé ses
1: Ses
0: frontières
1: frontières,
0: aussi.
1: ouais.
0: Et puis bon, mon boulot, ça consistait quand même à accueillir des artistes et à aller
1: Et
0: boire des
1: oui.
0: coups avec eux, quoi. Donc, et puis là, il
1: Ouais.
0: n'y avait plus personne qui venait, donc on commençait un peu à se tourner les pouces et à s'ennuyer sérieusement. Et par rapport à ça, il y a eu aussi un petit renfermement des Japonais sur eux-mêmes, qui fait que, je trouve, c'est vraiment une analyse personnelle, mais je trouve qu'il y
1: Ouais.
0: avait de moins en moins d'intérêt et pour l'étranger en général, et pour la France, et que peut-être les jeunes générations, elles étaient plus attirées par des cultures proches, géographiquement. La Thaïlande, la Corée, plutôt les trucs. L'Europe, ça devient quelque chose de très très lointain,
1: D'accord.
0: il me semble, pour les jeunes générations. Ajouter là-dessus la dévaluation du yen, enfin bon,
1: Ouais.
0: bref. Non, on n'est vraiment pas dans des bonnes circonstances, en ce moment. En revanche, ça date pas du Covid, mais j'ai pu le constater un petit peu avant, parce que moi, je viens régulièrement faire du rakugo en France depuis une dizaine d'années, hein, donc depuis 2016, grâce au Japan Tour Festival, donc qui est à Tours, que je salue parce que c'est vraiment un super festival. Et cette année, c'est du 3 au 5 juillet, et j'y serai aussi.
1: Eh bien, nous y serons.
0: Mais, et en même temps, c'est pas un désintérêt, mais disons que ça s'estompe. Disons que l'intérêt pour la France, je trouve qu'il s'est un peu estompé par rapport à tout ce que je viens de vous expliquer, mais en même temps, l'intérêt pour le Japon, et particulièrement en France, il est plus que grandissant, quoi. On est sur. Enfin, là, moi, quand je vais en France, je dis que j'habite au Japon, les gens, ils sont. Waouh! Il y a un truc. Ouais, ah ouais, le Japon, c'est pas la Chine, c'est pas la Corée, quoi. Vous voyez,
1: Oui,
0: c'est. Ah, t'habites au Japon? Ah ouais, bah ouais, ça fait 29 ans. Ah ouais. Ça fera 29 ans cette année. À 30 ans, j'arrête, parce que j'en peux plus. Enfin, bon, ça, c'est pour le gag, mais. Donc, si vous voulez, il y a je ne sais pas si c'est encore les planètes qui sont bien alignées, mais moi j'ai eu la chance de bosser pendant longtemps, donc à vendre la France, entre guillemets, et là j'ai la chance de vendre le Japon, pareil, entre guillemets, parce qu'il y a vraiment un intérêt, quoi, maintenant, qui est très très fort. Je trouve que ça a changé dans ce sens-là.
1: Ok.
0: Mais on reste un pont, effectivement. C'est vrai que ça reste. L'idée de pont, elle est toujours d'actualité, mais je trouve qu'il y a plus de flots qui partent du Japon vers la France que de flots qui arrivent de la France pour le Japon. En culturel, hein, je parle. Après,
1: Ouais,
0: tout ce
1: bien
0: qui est.
1: sûr, ouais.
0: Après, évidemment, il y a des thèmes comme la bouffe, le business, tout ça. Ça change pas trop.
1: Ça, c'est autre
0: C'est pas
1: chose.
0: mon. C'est pas mon domaine, donc
1: Ouais.
0: je me lancerai pas là-dedans, quoi.
1: Alors, on arrive doucement à la fin de cet entretien. J'ai encore deux questions pour terminer aujourd'hui. Comment est-ce que vous imaginez la suite de votre parcours? Parce qu'on a entendu là tout au long de cette émission que vous aviez fait beaucoup de choses.
0: Bah, l'essentiel, l'idéal, c'est que ça continue comme ça, hein. Maintenant, il
1: Bien
0: n'y a pas
1: sûr.
0: de. Ouais,
1: Ouais.
0: ouais, ouais. De pouvoir aller, venir. De pouvoir présenter la culture japonaise par ce petit biais, parce que, bon, voilà, comme vous disiez en début d'émission, bah, le rakugo, c'est pas encore non plus, même s'il y a une évolution, hein,
1: Oui,
0: mais bon, moi j'ai
1: pour
0: encore
1: un public
0: beaucoup de.
1: d'initié, mais c'est vrai
0: Bah
1: que le
0: oui, il y
1: grand
0: a
1: public
0: quand même
1: connaît
0: beaucoup de
1: encore
0: gens
1: très peu.
0: encore qui viennent me voir à la fin des spectacles et qui me disent je connaissais le Japon, je connaissais la culture japonaise, mais je n'avais jamais entendu parler de ce truc. Voilà. Donc, bon, on n'est pas encore dans Wikipédia, quoi.
1: Non,
0: Mais
1: il y a beaucoup de choses à construire encore.
0: oui, après Wikipédia, on peut s'écrire l'article tout seul, hein, si on
1: Ouais.
0: veut.
1: Voilà, c'est vrai, c'est
0: Mais
1: pas faux.
0: justement, puisqu'il y a tout à construire, c'est ça qui est excitant, quoi. L'idéal, c'est que ça continue comme ça, quoi.
1: Et en prenant un peu de recul et en regardant le lycéen que vous étiez à 15 ans, devant ce professeur de japonais qui arrive là dans cette salle de classe, est-ce que vous auriez imaginé ce parcours aujourd'hui?
0: Non, certainement pas, et lui non plus d'ailleurs, parce que pour la petite
1: Ouais.
0: anecdote, je l'ai revu il y a
1: Ah,
0: quelques
1: super.
0: années,
1: Ok.
0: Et il est venu me voir en spectacle
1: Ah.
0: et il avait la larme à l'œil, quoi, de
1: Ouais,
0: l'émotion.
1: trop trop bien.
0: Et tu te rends compte, tu as créé un saltimbanque. mais tout ça avec beaucoup de bienveillance,
1: Bien
0: évidemment.
1: sûr, ouais.
0: Mais enfin, dans la, non, le lycéen, il a eu de la chance de tomber sur ce mec-là, quoi, c'est sûr.
1: Très belle
0: C'est
1: conclusion.
0: sûr.
1: Merci beaucoup, Cyril. On arrive cette fois-ci à la fin de cet entretien, mais avant de nous quitter, quelques questions rapides que je pose à chacun de mes invités en fin d'émission.
0: Ok.
1: Alors, Cyril, votre manga préféré? Parce qu'on est dans Arigato quand même.
0: Arigato. Mon manga préféré. Alors, je suis en train de lire en ce moment Psychopast. C'est
1: Ok,
0: mon
1: ouais.
0: préféré en ce moment. Alors, c'est pas Psychopast, hein, c'est Psychopast.
1: Ah, c'est pas la même chose. Ok, non,
0: Non,
1: je
0: non,
1: l'ai
0: non,
1: pas.
0: non,
1: Je l'ai
0: parce que
1: pas, je l'ai pas.
0: on fait souvent
1: Oui.
0: la confusion.
1: D'accord.
0: Psychopathe, c'est quelque chose qui existe déjà. Psychopaste n'est pas traduit en français,
1: Ok.
0: mais c'est vraiment super.
1: Très bien. Eh bien, on attend qu'un éditeur se penche sur la question.
0: Oui, et surtout, sur le traducteur, s'il veut, je suis dispo.
1: Ok, c'est
0: Parce
1: noté.
0: que je
1: Le
0: l'adore,
1: message
0: celui-là, je l'adore.
1: est passé. Votre animé ou film d'animation préféré, Cyril?
0: Oh, c'est Totoro.
1: Votre OST préféré, une musique de film ou d'animé?
0: Oh putain, dans les animés, ça sera Goldorak, quoi. Enfin, Goldorak, tous les animés de ma petite enfance.
1: Et enfin, une spéciale pour vous, Cyril, votre film, manga ou série d'animation qui parle de Rakugo préféré.
0: Ah bah ça va être le Rakugo à la vie et à la mort, parce que
1: Ok.
0: donc Showa Genroku Rakugo Shinju, parce que c'est justement tout ça à la fois. C'est un manga, c'est un animé, c'est une version live action,
1: Ah oui, d'accord, très
0: et
1: bien.
0: c'est même une comédie musicale.
1: En plus.
0: Ouais, ils en ont fait une comédie musicale.
1: Que demander de plus?
0: Voilà, donc il y a tout. Hein.
1: Parfait. Super, merci beaucoup Cyril. Alors,
0: Merci David.
1: pour celles et ceux qui souhaiteraient en savoir plus sur vous et votre travail, bah, je les invite à jeter un œil à votre site internet cyxo-o.com, site sur lequel on peut retrouver toute votre actu et pas mal d'infos évidemment sur le Rakugo. On peut également vous retrouver sur votre chaîne YouTube Cyril Copini, tout simplement, pour découvrir quelques extraits de vos performances. Sur vos réseaux sociaux également, vous êtes sur Facebook et Instagram.
0: Oui.
1: Et puis bien sûr en tournée, on l'a dit, dans le monde entier. Ne manquez pas Cyril s'il passe par chez vous. On a parlé de Japan Tour Festival tout à l'heure en juillet, à ne pas rater.
0: En France, ouais. En France, il y aura Japan Tour Festival, il y aura Montpellier, il y aura Clermont-Ferrand cet été
1: Bon,
0: aussi,
1: bah
0: entre
1: alors,
0: autres.
1: vous n'avez aucune excuse.
0: Oui, ce sera mieux que YouTube. Je préfère que les gens
1: Ouais, bah oui,
0: viennent
1: évidemment,
0: en vrai que
1: ouais.
0: regarder. D'ailleurs, vous reverrez, autant ma première performance était minable, autant ma chaîne YouTube est deux fois minable. Il n'y a vraiment pas
1: D'accord,
0: grand-chose.
1: ok. Donc, on privilégie le live, bien sûr. C'est comme le
0: Oui.
1: théâtre ou les concerts, c'est toujours mieux de voir en vrai. Quant à moi, bah, je vous donne rendez-vous très prochainement pour un nouvel entretien au long cours avec celles et ceux qui continuent de faire vivre cette culture en France. Un grand merci à Justin, qui l'on doit le merveilleux habillage sonore de cette non moins merveilleuse émission, bien sûr. Vous connaissez la musique. Si ce podcast vous plaît, n'hésitez surtout pas à partager l'émission sur vos réseaux, en parler autour de vous de façon à propager la bonne parole. On est présents, nous, sur Instagram et sur Blue Sky. Arigato, Cyril.
0: Arigato.
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1: La météo pour ce vendredi 29 mai, toujours du soleil et de la chaleur, même si quelques nuages pourraient arriver du côté de la Bretagne. Les températures pour ce vendredi matin, 15 degrés à Brest, 16 à Strasbourg, 17 à Cherbourg, 19 pour Toulouse, 19 également pour Lyon et Ajaccio, 20 degrés pour Lille et Nice, 20 également pour Marseille, 21 à Nîmes et Paris, 22 degrés pour Perpignan. Et pour ce vendredi après-midi, entre 22 et 34 degrés sur une moitié nord, il fera 22 en Bretagne, 24 en Normandie. Ça sera respirable, contrairement aux 32 sur les Hauts-de-France et sur l'Alsace, 33 degrés en Centre-Val de Loire, 34 degrés sur la région parisienne. Dans la moitié sud, entre 24 et 34 degrés. Il fera 24 dans la région de Biarritz, 27 degrés sur la Corse, 28 sur la Côte d'Azur, entre 28 et 30 degrés sur le Golfe du Lion, 32 dans la vallée du Rhône et sur la région bordelaise et jusqu'à 34 degrés sur l'Occitanie.
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